aucune excuse. » L'homme répondit, « La femme que tu as mise auprès de moi m'a donné de l'arbre et j'en ai mangé. » Genèse chapitre 3, verset 12. Le jardin d'Éden, à la suite de la transgression dans le... Dieu demande des comptes à Adam, qui n'hésite pas un seul instant à rejeter la responsabilité de son acte sur sa femme. Les humains se trompent de route à cause de leurs bêtises. Proverbe 19, verset 3. Nous pouvons trouver beaucoup d'excuses pour justifier le mal que nous faisons. J'ai tellement souffert dans ma vie que j'ai le droit de m'octroyer un peu de plaisir en fumant du cannabis. J'ai été rejetée par ma famille et j'en souffre encore. C'est la raison pour laquelle je multiplie les conquêtes car j'ai peur de manquer d'amour. Celui qui cache ses transgressions ne prospère point, mais celui qui les avoue et les délaisse obtient miséricorde. Proverbe 28, verset 13. Le péché n'est pas justifiable devant Dieu. Aucune excuse ne peut le rendre acceptable. Il est urgent de réaliser que Dieu déteste le péché et qu'il ne cesse de nous interpeller pour que nous l'abandonnions. Actuellement, vous êtes conscient de faire une chose que Dieu n'approuve pas. Alors pourquoi ne pas arrêter tout de suite ? Cessez de vous mentir à vous-même en vous trouvant à chaque fois une excuse et prenez la ferme décision de rompre complètement avec ce qui attriste le cœur de Dieu. Et n'oubliez pas aujourd'hui que Dieu vous donnera la force de vivre pleinement sa volonté. Une année de dévotion de Yanis Gauthier, paru aux éditions Gospel Action Productions.

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Ce quatrième couplet concerne même tous nos concerts. Écoute, il faut pas que le service soit plus important que celui qu'on sert. Entre les activités à l'église, tous les ministères dont je suis l'outil, toutes les réunions, les répétitions, a-t-on le temps d'écouter ce que Dieu nous dit?

Jésus. Non, Dieu n'a jamais dit qu'avec lui il n'y a plus de problème. Non, il a simplement dit qu'il veille sur moi et qu'il m'aime. 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

Soyez bénis. 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
1: Chers amis de Femmes Évangile, soyez les bienvenus sur cette antenne. Aujourd'hui, nous allons parler du coq. Ah, vous les entendez autour de moi. Mais qui a donné au coq l'intelligence ? S'exclame Job dans son chapitre 38 au verset 36. Le juif pieux bénit chaque matin Dieu qui a donné au coq l'intelligence. C'est le coq qui distingue

Plaine du Roussillon sur le 88.7 ou en Cerdagne et en Cap-Cyr sur le 103.4. Si vous souhaitez nous joindre ou nous faire part de vos remarques, vos encouragements, c'est au 04 68 73 38 73.

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1: Le miroir me dit que c'est le ciel qui m'a écrit ce compromis exquis du corps âme esprit, les lignes finement dessinées au fusain divin et coloriées d'une conscience, cette puissance qui fait l'humain. 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Je pourrais continuer des heures mais j'arrête ici parce qu'on n'a pas le temps.

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2: Je m'appelle Evert van de Pol. Je suis Nîmois, j'ai 69 ans. Je suis pasteur et enseignant universitaire et aussi pianiste et organiste titulaire du Grand Temple de Nîmes. J'ai grandi dans un milieu protestant évangélique et adolescent, je me suis approprié personnellement la foi que mes parents ont transmise.
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3: Bonjour, Evert van de Pol.
2: Bonjour.
3: Aujourd'hui, nous allons parler de la musique que vous appréciez tellement, qui fait votre joie d'ailleurs. Comment êtes-vous venu à la musique, Evert van de Pol?
2: La musique est d'abord venue à moi. Avant que je ne vienne à la musique, je suis né dans un milieu de musique quotidienne. Mon père était chef de chœur, organiste, ma mère chantait dans des chorales, mes oncles, mes tantes, ils

0: viennent à l'orgue, tu peux apprendre le piano. Ça a débordé, si bien que j'ai fait le conservatoire de piano avant et après, j'ai étudié l'orgue. C'est pourquoi j'ai fait les deux instruments.
1: Et alors, vous en jouez magnifiquement bien. J'en suis témoin, d'ailleurs, et beaucoup d'autres ici à Nîmes. Alors, vous jouez de l'orgue pour les cultes du dimanche, mais aussi pour des concerts, seul ou avec d'autres. Je crois que vous faites partie d'une association d'orgue. Expliquez-nous ça.
0: Oui, il y a 5 ans, j'ai pris l'initiative de créer une association amicale des orgues à Nîmes, permettant d'organiser des concerts et de solliciter des fonds pour la restauration des orgues. Ce sont des choses qu'une association cultuelle, qu'est l'Église, n'a pas le droit de faire. Donc, il fallait une association culturelle dans un but précis pour faire entendre la musique d'orgue, pour faire connaître les orgues que nous avons dans nos temples protestants et pour attirer un public plus grand et transmettre aussi cette tradition musicale. Et donc, pour cela, nous avons créé l'association des orgues dans les temples protestants de Nîmes.
1: Ce qui fait que vous jouez parfois tout seul et parfois avec d'autres aussi et avec d'autres instruments aussi de temps en temps.
0: Oui, notamment, dernièrement, j'ai rencontré un vieil ami des Pays-Bas qui a fait surface ici en France, un guitariste. Et donc, on a décidé de faire un concert guitare et orgue en dialogue. C'était très drôle et très unique aussi parce que ce sont deux instruments qu'on entend rarement ensemble. Et ça a fait c'était une réussite, si bien que dans d'autres villes, on nous demande de faire ce concert, ce genre de concert, également parce que c'est une combinaison qui est très agréable et qui permet d'entendre ces deux instruments sous un jour nouveau.
1: Donc vous improvisez aussi des cantiques. D'où vient cette inspiration?
0: Bon, c'est aussi une tradition. Mon père était un grand improvisateur et il m'a appris comment faire, se laisser inspirer pas par la musique ou la mélodie, mais par les paroles. Parce que les paroles nous donnent des pistes et ce sont les paroles qui donnent vie à la mélodie. Donc très souvent, je prends les paroles de telle ou telle strophe qui m'inspire tel ou tel motif, telle ou telle mélodie, tel ou tel accompagnement. Et c'est comme ça que je me laisse aller. C'est une sorte de faire passer un message à travers de la musique. Donc on est quelque part en chair. Quand on est sur la console de l'orgue, on est en chair aussi. On transmet un message, le message que porte le cantique.
1: Alors, je sens qu'il y a toujours beaucoup de joie quand vous parlez de la musique. Ça transparaît à travers votre voix maintenant. Et puisque nous avons parlé d'inspiration et que vous êtes chrétien et pasteur, il y a bien un verset ou un texte de la Bible qui vous inspire particulièrement?
0: Oui, j'ai fait un choix, bien évidemment. Il y a beaucoup de passages, mais il y a un passage en particulier qui se trouve dans l'épître de l'apôtre Paul aux Colossiens, chapitre 3, le verset 16 et 17.
1: Alors nous le lirons tout à l'heure, ce verset, mais en attendant, nous allons écouter un morceau d'orgue de votre CD. Quel morceau avez-vous choisi?
0: J'ai choisi l'un des multiples préludes de chorale de Jean-Sébastien Bach, celui sur le célèbre chorale luthérien « In dir ist Freude ». En français, « Tu es source de joie ». Ce cantique est très connu dans les églises protestantes en France, ou dont les paroles commencent par « Nos cœurs te chantent ».
1: Eh bien, nous allons l'écouter tout de

0: que la parole du Christ habite en vous avec toute sa richesse. Instruisez-vous et avertissez-vous en toute sagesse par des cantiques, par des hymnes, par des chants spirituels et dans la grâce. Chantez à Dieu de tout votre cœur. Et quoi que vous fassiez en parole ou en œuvre, ou en musique, j'ajouterai, faites tout au nom du Seigneur Jésus, en rendant grâce par lui à Dieu le Père.
1: Ce texte, ces deux versets, qu'est-ce qu'ils vous inspirent, Evert van der Paul?
0: Ce qui me frappe toujours dans ce passage, c'est que Paul parle d'une conversation. Parlez-vous les uns aux autres. Et les moyens de se parler dans l'Église et dans la communauté de foi, ce sont les cantiques, ce sont les hymnes, ce sont les chants spirituels, ce sont les psaumes. Voilà les paroles que la Bible nous donne et nous communiquons les uns aux autres par la musique. Et la musique est un vecteur particulier parce que la musique permet d'être à l'unisson, de chanter ensemble et de dire quelque chose ensemble. Il n'y a rien de plus impressionnant et de plus édifiant que de dire la foi ensemble par la musique. Et donc, c'est ça ce que Paul dit, c'est une sorte d'opéra. On chante tout ce qu'on a à dire. Et dans les églises anciennes, la liturgie était chanter, parce que c'est une manière d'élever sa voix et de faire appel à un autre registre dans notre âme que seulement la parole parlée.
1: Très bien, alors nous aurons beaucoup de plaisir à écouter votre CD. Je rappelle qu'il met en valeur la riche variété des sonorités de l'orgue symphonique du Grand Temple en jouant des œuvres de trois compositeurs favoris, Jean-Sébastien Bach, Georges Frédéric Handel, Louis Vierne. Ce CD coûte 15 euros. Il est en vente à la Maison du Protestantisme à Nîmes, dans les librairies Siloé, Biblica et Certitude à Nîmes. Ou bien on peut le commander en allant sur votre site www.evertvandepol.com. C'était une grande joie de parler avec vous de la musique, Evert van der Paul.
0: Et je vous en prie.
1: Merci beaucoup et à une autre fois, à un concert sans doute.
0: Et vous êtes la bienvenue.
1: Merci.
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1: Aujourd'hui, on parle de transmettre sa foi à ses enfants. Alors, on sait tous qu'on doit éduquer nos enfants dans la foi, dans la parole de Dieu, qu'on doit leur transmettre cet héritage. Mais comment enseigner à des enfants de croire à quelqu'un qu'ils ne voient même pas? La Bible dit dans Proverbes 22 au verset 6, « Éduque l'enfant d'après la voie qu'il doit suivre. Même quand il sera vieux, il ne s'en écartera pas. » Eh bien, aujourd'hui, on va voir comment faire. Et nous avons un invité avec nous aujourd'hui, Francesco Yamateo. Bienvenue.
2: Merci.
1: Bienvenue.
2: Merci.
1: Comment vas-tu?
2: Je vais très bien.
1: Je suis tellement contente que tu sois avec nous. Francesco, tu travailles avec nous à MCI, mais tu es également pasteur. Pasteur à Montréal, mais aussi en Suisse, de différentes églises, de maisons, le hub, comme ça s'appelle.
2: Oui.
1: Un café chrétien également à Montréal. Tu es un multitâche, en fait. Tu fais plein de choses.
2: On essaye.
1: Tu es un homme de Dieu, réellement. Et je veux prendre le temps de t'honorer. On a passé beaucoup de temps, toi et moi, à discuter. Tu travailles également sur le projet Ma Bible ici à EMCI et tu m'édifies toujours. À chaque fois que je passe du temps avec toi, non seulement tu me fais beaucoup rire, parce que tu as toujours des anecdotes incroyables, mais en plus tu m'édifies énormément et je suis ravie de pouvoir t'accueillir. Tu seras avec nous toute la semaine dans Bonjour chez vous et tu vas nous partager plusieurs choses que tu as vécues. Tu as traversé beaucoup de situations dans ta vie, des situations difficiles, mais qui aujourd'hui peuvent vraiment être une source d'encouragement pour beaucoup. Donc bienvenue dans Bonjour chez vous.
2: Merci de me recevoir. C'est vraiment tout un honneur d'être ici avec vous.
1: On est vraiment contents. Ça va bien, toi, Nadine?

0: ça. Non, non, c'est plus que... C'est comme une formation intentionnelle et délibérée. C'est le même mot qui serait utilisé pour consacrer un temple. So, c'est comme, OK, on va s'y prendre vraiment... Comment qu'on s'y prend avec nos enfants de dire, OK, comment que je fais pour lui rentrer ou l'initier dans cette voie-là? Puis... tu sais, dans les Proverbes, on a beaucoup Salomon qui va écrire, puis il va dire « Rappelle-toi de les paroles de ta mère, rappelle-toi de les paroles, mets-les comme un collier autour de ton cou. » Donc, on comprend que, tu sais, si on veut vraiment être terre à terre pour dire comment ça se fait, cette chose-là, cette instruction, c'est oral.
1: Oui.
0: C'est pas « OK, va dans l'église du dimanche » ou « va dans » ou « lis telle chose ». C'est un temps qu'on prend avec notre enfant pour lui transmettre des paroles, pour prendre le temps de jaser, de communiquer avec lui. Et puis, bon, pour moi, c'est sûr, avec mon épouse, on sait qu'il y a une importance dans l'aspect de la prière, donc on prie avec nos enfants, pas juste qu'on prie pour nos enfants, on prie avec nos enfants. Mon épouse, elle a vraiment fait cette partie-là. Moi, de mon côté, je m'y suis pris de dire, OK, on va avoir des temps pour les enseigner la parole de Dieu. Bon, mes enfants, ils sont grands maintenant, mais quand ils étaient jeunes... on avait ce qu'on appelait Bible Story Time. Puis ça m'a pas demandé une énorme préparation. On prenait un évangile, puis je disais écoute, pendant les prochains mois, on s'assoit tout le monde ensemble, tous les enfants. Puis il y en a des fois c'était 3 ans, 5 ans, 7 ans, 9 ans,
2: oui,
0: puis là ils sont tous assis.
2: T'as beaucoup d'enfants, hein.
0: Oui, j'en ai 4.
2: C'est ça, il faut quand même le préciser, hein. C'est quasiment une école du dimanche que tu faisais. Ah ben 4 enfants, c'est beaucoup.
0: Et ils étaient tous séparés de 2 ans. En fait, tu sais, pour des parents qui veulent s'y mettre là, vraiment faire comme un Bible story time, un temps où est-ce qu'ils vont prendre la Bible, il faut de la patience. Parce que c'est pas vrai que les enfants ils vont juste s'asseoir avec toi puis ils vont dire OK, commence à nous parler, c'est compliqué. Ça demande beaucoup de patience. Mais ce qui est beau, c'est que nous, on le faisait à chaque semaine. Des fois même jusqu'à 2 fois par semaine. On prenait un 30 à 45 minutes. On ouvrait la Bible. On la lisait. Il n'y avait rien de préparé. Et on laissait les enfants poser les questions. Et ce qui est beau dans ça, c'est que ça l'a rendu la chose normale dans notre famille de discuter la parole de Dieu.
2: C'est excellent.
0: Je pense que c'est ça que des fois... Des parents, ils manquent sur ce point-là au niveau de transmettre leur foi, c'est que la discussion sur la Bible, elle se passe à l'église. Mais à cause qu'il n'y a jamais eu des temps où est-ce qu'ils se sont habitués à partager la Bible ensemble, mais donc, avec les années, mais c'est quelque chose qui devient pas naturel entre les enfants et leurs parents. Ou est-ce que si, pendant qu'ils grandissaient tes enfants, tu prends le temps de partager avec eux la Bible, écouter leurs questions... Quand ils vont avoir 13 ans, 15 ans, 17 ans, ils vont garder ces mêmes discussions avec toi.
2: Oui.
0: Et donc, ça continue toute sa vie. Mais si on le manque dans cette première phase de leur vie, c'est comme quand ils ont 16 ans, ben, tu vas à l'église, comment a été le service? Mais c'est pas, il n'y a pas de discussion sur la parole elle-même. Et là, vraiment, on commence à passer à côté de ce que la Bible parle ici d'instruire un enfant selon la voie qu'il doit suivre.
2: Vraiment. T'étais intentionnel, en fait. Et ça, je pense que c'est des fois ce qu'on oublie. On a l'impression que ça va se faire naturellement dans la semaine. Voilà, on va discuter. Puis, de temps en temps, il y a des questions qui vont sortir ou autre. Puis, en fait, la semaine avance, avance, avance. Et puis, une semaine passe, 2 semaines passent. Puis, en fait, on réalise qu'on n'a pas ouvert la Bible avec nos enfants. Ou éventuellement, on aura fait de manière très religieuse. Allez, avant d'aller à l'école, on lit vite un verset, les enfants. Puis, tu sais, il faut le faire. Alors, on le fait. Mais là, le fait d'être intentionnel, puis de laisser la possibilité aux enfants de poser les questions, j'aime ce que tu dis. Parce que, en réalité, les enfants, s'ils posent des questions, c'est que déjà, ils ont compris ce que tu as lu. Et c'est que ça les intéresse un minimum. Sinon, il n'y a pas de questions. Donc, ça veut dire que tu suscites leur curiosité, tu suscites leur foi, tu suscites leur intérêt pour des histoires bibliques qu'il faut quand même le dire. Des fois, c'est un peu compliqué à suivre. Ça peut être des fois un peu vieux, un peu démodé pour eux. Donc, être capable de rendre ça vivant, être capable de rendre ça dynamique et puis de montrer aux enfants qu'en fait, il y a vraiment une parole pour eux aussi. C'est pas juste un livre pour papa et maman le dimanche matin, mais que c'est aussi pour eux. J'aime vraiment ce point que tu partages.
3: Ouais, vraiment. J'ai beaucoup aimé ce que Francesco est en train de dire. Ça me fait même réfléchir moi-même pour mes propres enfants, mais je me dis le côté où quand tu lis avec l'enfant et tu le laisses parler, c'est que ça, ils s'approprient la parole et ça devient pratique. La raison pour laquelle des fois on manque à transmettre la foi et que nos enfants finalement ils finissent par aller ailleurs, c'est parce que pour eux la Bible c'était quelque chose d'abstrait en fait, et la vie chrétienne c'était quelque chose de pour leurs parents, ça s'appelait

0: expliquer pas à eux, c'était pas pratique. Mais un enfant de 4 ans qui va lire que tu vas partager de David et Goliath, il va voir oh des super-héros, etc. Il va comprendre à son niveau. Mais un enfant de 16 ans va peut-être comprendre que peut-être que même si je suis rejeté à l'école, si j'ai Dieu avec moi, je peux avoir la victoire. Un enfant de 22 ans va comprendre autre chose. C'est comme si ça, comme la parole est toujours actuelle, elle va toujours s'adapter en fait, elle va toujours se révéler à eux à, par rapport à leur âge, par rapport à ce qu'ils comprennent. Et vraiment ça c'est important. Des fois c'est tellement théorique que c'est, on n'arrive pas à le rendre pratique et c'est ça qui fait que nos enfants se désintéressent. Mais quand tu fais ça, ben ça devient pratique en fait parce que tu vois même ce qu'ils sont en train de réfléchir, comment ils réfléchissent. Donc t'es pas en train de les enseigner, c'est eux qui sont en train de te dire ce qu'ils en pensent.
1: C'est une dynamique de famille qui est tellement top parce que tu sais à cause que nous on a 4 enfants, quand on commençait ça. Mais le premier, Redeem, il rentrait les premières fois qu'il est venu à Bible Story. Je pense qu'il avait 1 an et demi. Il comprend rien. Mais après, quand il y a 3 ans, la plus vieille, elle a 9. Mm-hmm. Mais ce qui est beau, c'est que quand celle qui a 9 ans, elle pose des questions ou elle donne des commentaires, puis eux, ils trouvent toujours une manière d'adapter la Bible à leur vie. Des fois, tu sais, c'est vraiment des choses. Et c'est parce qu'ils veulent tellement participer dedans. Yeah. Mais ce que ça fait, c'est que ceux qui sont plus vieux, et influence ceux qui sont plus jeunes.
2: Exact.
1: Ça crée automatiquement une dynamique de famille. Mm-hmm. Et là, c'est comme t'as quelque chose que t'as mis dans le foyer. Mm-hmm. Et ça t'a pas coûté grand-chose.
2: Non, c'est ça.
1: Ça t'a pas coûté à étudier des livres de la Bible, à te préparer des points. Ça l'a juste coûté de dire, hey, nous on fait ça et on fait ça tout ensemble. Mm-hmm. Et des fois, bon, c'est sûr, si t'as des enfants, tu dis, ah, mais moi, nos enfants, ils sont séparés de 5 ans. Peut-être ma fille, elle a 8. Mon fils, il a 3 ou il a 10. Et à 5, tu dis, ah, on ne pourra pas le faire ensemble. C'est le contraire. Okay. Il y a quelque chose qui se fait en famille. Pour nous, c'est comme ça qu'on l'a vécu. Ça l'a développé des bonnes relations les uns avec les autres. Mm-hmm. Puis les questions qu'ils posaient, les anecdotes qu'ils amenaient et aussi comment ils amenaient même les expériences qu'ils vivent à l'école, tout ça, ça l'a amené un point. Moi, je pense que nos enfants, ils veulent avoir du temps avec nous.
2: Oui.
1: Mais ils savent pas comment.
2: C'est vrai.
1: Puis nous, tu sais, avec la génération qu'on est dedans maintenant, c'est tellement facile le soir de, tu sais, t'allumes la télé ou tu te mets sur ton ordi, puis, tu sais, tout le monde est à la maison, mais il y a personne qui se parle.
2: Exactement.
1: Ça l'a forcé non seulement un temps pour instruire nos enfants, ça l'a carrément forcé une communion familiale.
2: Wow.
1: Autour de la parole de Dieu. Et je pense que les disciples à l'époque, eux, ils ont fait ça de manière naturelle toute leur vie. Mais nous, c'est quelque chose qu'on doit ramener. Puis, je dirais même que je voudrais encourager, parce que même quand j'étais en train de penser à ce point-là, je me disais peut-être qu'il y a un parent qui dirait, bon, mais moi, mon enfant, il y a 12 ans, on n'a jamais fait ça, on n'a jamais eu ce type de discussion, puis il écouterait l'émission, puis il dirait, est-ce que c'est même faisable?
2: Ouais.
1: Est-ce que c'est trop tard? Est-ce que j'ai raté mon coup?
2: Ouais.
1: À cause, c'est jamais trop tard. Je peux même donner un exemple. Tu sais, nous, on a eu un temps où est-ce qu'on a arrêté les Bible Story Time. Mm-hmm. Mon plus jeune aujourd'hui, il a 18 ans. Et bon, récemment, il a traversé des différentes choses. Et je l'ai regardé, puis j'ai juste dit, Redeem, tu te rappelles quand on prenait la parole de Dieu ensemble? Il a dit oui. Je dis OK. Je dis pourquoi on fait pas ça encore maintenant? Et là, aujourd'hui, dans les derniers mois, c'est quelque chose qu'on fait régulièrement. Mm-hmm. On s'assoit, moi et lui, père et fils. Imagine, il y a 18 ans. Mm-hmm. On prend la parole et on la discute. On lit, on choisit un livre, on commence à lire, puis on l'élabore ensemble. Et jusqu'à aujourd'hui, je vois que chaque fois qu'on prend la parole, à cause qu'on prend ce temps intentionnel, Dieu, il se mêle dedans. Des fois, même le chapitre qu'on a décidé de lire, on s'attendait pas. Mais ça tombe que ce chapitre-là, c'est la chose qu'il fallait qu'on discute. Puis peut-être, moi, j'ai dit, mais qu'est-ce que je vais lui dire par rapport à ça? Mais lui, il pose des questions qui m'amènent à voir des choses. Et après, il me dit, mais là, Daddy, depuis que tu m'as dit ça, regarde, j'ai changé, tac, tac, tac, tac. Et tu vois qu'il y a tellement un impact simplement à se mettre autour de la parole de Dieu. Donc, encore jusqu'à aujourd'hui, c'est quelque chose que je pratique.
2: Je te rejoins tellement. Vraiment, il n'y a pas d'âge, en fait, pour que ça ne fonctionne pas. Je pense que vraiment, on peut le faire du plus petit au plus grand. Pas plus tard qu'hier. Nous, on fait, j'en ai déjà parlé, mais on fait les études bibliques. Tous les soirs, on lit un chapitre ensemble, en fait, et on continue. Et là, on est à Exode. Et puis, hier, c'était Dieu qui disait à Moïse sur le mont Sinaï de ne pas faire d'alliance avec d'autres peuples. Tu sais, c'était la liste des commandements et tout. Ça pouvait paraître un petit peu lourd et lointain pour les enfants. Et là, je m'arrête et je leur dis, mais pourquoi Dieu dit de ne pas faire d'alliance avec d'autres peuples? et on commence à réfléchir ensemble sur ça. Tu sais, Louis a 13 ans, Sophia a 10 ans, ils sont capables de réfléchir. On commence à réfléchir ensemble. Une alliance, qu'est-ce que c'est? Qu'est-ce que ça signifie? Quel impact ça aurait eu sur le peuple d'Israël s'il faisait ci, s'il faisait ça? Et en fait, on voit que ça s'attache à leur propre vie. Mm-hmm. Et tout de suite, il y a une vraie réflexion. Bah, tes amis qui marchent pas avec le Seigneur, est-ce que tu penses qu'ils peuvent t'influencer à faire ce qui est mal? Si tu fais une alliance avec eux, ça veut dire que tu deviens très proche d'eux, etc. Et bref, on élabore sur tout ça. On a réfléchi ensemble, c'était super édifiant. On a juste lu un chapitre de Moïse sur le mont Sinaï. On peut se dire, bah là, franchement, il n'y a rien qui nous concerne. Eh ben oui, Dieu nous a parlé au travers de ça. Et c'est juste un petit exemple pour montrer, effectivement, il n'y a pas d'âge. Selon l'âge de l'enfant, en fait, le Saint-Esprit va nous inspirer en tant que parents. Et j'aimerais vraiment encourager quelqu'un qui dit, oui, mais moi, la parole, je la comprends à peine quand je la lis pour moi. J'aimerais te dire que le Saint-Esprit va t'inspirer quand tu vas être avec ton enfant pour répondre aux questions. Et si tu sais pas, c'est pas grave. Tu peux lui dire, tu sais quoi, on va chercher la réponse ensemble. On a Internet, il y a plein de solutions. Vous allez sur mcivtv.com, vous allez trouver des émissions qui en parlent. Il y a vraiment moyen de trouver des réponses aux questions. Et le deuxième point, je pense qui est essentiel, on parle de la parole, mais aussi que l'enfant puisse avoir une relation personnelle avec Dieu. Comment on fonctionne par rapport à ça, Nadine?
0: Mais je crois que c'est, il faut en tant que parent qu'on lâche prise et qu'on sache en fait que la relation de notre enfant avec Dieu, c'est pas la même que la nôtre, mm-hmm. et il doit la vivre en fait. Et notre enfant doit naître de nouveau. Je crois que quand on a des enfants, des petits enfants en bas âge, on leur montre, on fait la routine du dodo, on lit le livre, je partageais tout à l'heure des ressources. On fait tout ça et l'enfant va beaucoup apprendre par imitation. Mm-hmm. Donc, faut aussi se rendre compte, être intentionnel. C'est ça le mot que tu as dit dès le départ par rapport à la racine de ce mot instruire, c'est être intentionnel et d'être intentionnel d'abord dans le modèle qu'on est avant les ressources qu'on donne. Donc, on va donner les ressources aux enfants, des vidéos, des livres, etc. Mais l'enfant, sa vie chrétienne, va d'abord regarder comment nous on vit. Est-ce que nous, on parle des fruits de l'esprit, on a souvent parlé des fruits de l'esprit, tu as toujours souvent parlé de ça par rapport aux enfants. Ben, est-ce qu'on est colérique? Est-ce qu'on a la maîtrise de soi? Est-ce qu'on est dans la paix? Est-ce qu'on est dans la joie? Tout ça va être un modèle que l'enfant va intégrer, en plus de tout ce qu'on a parlé. Par la suite, l'enfant va développer sa relation. Mmh. Et là, quand l'enfant arrive à l'âge adulte ou l'adolescence, moi, je vois pour ma part, mes enfants sont maintenant des adultes. Mais ils ont une relation différente que la nôtre. Et je crois qu'en tant que parent, le plus grand danger, ce serait d'essayer de forcer, genre je prie en langue, tu pries pas en langue, je lève les mains, pourquoi t'as pas levé les mains? Tu sais, de forcer comme la façon dont nous on est à celle dont notre enfant doit être. Mais c'est de dire, je le laisse aller en fait. J'ai prié pour lui, je lui ai montré, et maintenant je vois comment il vit avec sa relation avec Dieu. Et peut-être certains enfants, c'est un temps à part. Il prie dans sa chambre. Certains enfants, c'est avec beaucoup de ressources. Certains enfants, je veux dire, chacun le vit différemment et c'est de l'accompagner là-dedans. Et moi, je vois, par exemple, avec mes enfants, j'ai ma fille, par exemple, qui, elle est à fond. Elle est allée à une conférence chrétienne. Elle lit ses livres et tout ça. Ben, sa relation avec Dieu, elle le vit pas de la même manière que mon fils. Mais les deux ont une relation.
2: C'est ça.
0: Et c'est ça qui est important. C'est des fois, on veut qu'ils soient comme nous, mm-hmm. mais ils ont leur propre relation. Et l'important, c'est de se rendre compte, est-ce qu'il est né de nouveau? Et s'il n'est pas né de nouveau, je dois lui donner le temps pour ne pas le forcer à manifester, à faire semblant, à faire des choses qu'il ne fait pas encore dans son cœur, il ne l'a pas encore rencontré. Et je crois que c'est là qu'il y a la tension, en fait. Parce qu'en fait, en tant qu'adulte, on veut précipiter les choses.
2: Je te coupe deux secondes parce que c'est hyper important ce que tu es en train de dire et... Des fois, je parle avec des parents et ça a l'air d'être une grande révélation de leur dire « ton enfant doit naître de nouveau, en fait ». Et c'est vrai ce que tu dis, c'est qu'on attend que nos enfants manifestent les fruits d'une nouvelle naissance, mais alors que peut-être ils n'ont pas encore expérimenté cette relation avec Dieu. Et d'une certaine façon, on leur met un espèce de joug presque religieux sur leurs épaules. « Ah, tu dois faire ci, tu dois faire ça, tu dois pas faire ça, tu dois pas faire ça. » Et en fait... Est-ce que nos enfants ont vraiment fait cette rencontre avec le Seigneur? Alors, il y a un processus, hein. Faut pas non plus se mettre de pression. Il y a un processus vraiment d'attachement au Seigneur, de consécration selon l'âge de l'enfant. Mais c'est hyper important ce que tu dis et faut oser s'arrêter sur ça.
1: Ça fait une, c'est vrai que le fait qu'on amène nos enfants à l'église veut pas dire qu'ils ont été nés de nouveau. Ben, il y a un moment où est-ce que ça arrive pour chacun d'eux. Moi, ce que je faisais des fois, c'est que, cette petite question-là, où est-ce que tu peux leur dire, je sais pas, tu parles sur un sujet ou quoi que ce soit, ils te racontent quelque chose dans leur vie, et là, tu leur poses la question, mais qu'est-ce que Dieu te dit? Mm-hmm. Puis là, ils disent, c'était des fois, ils vont dire, je sais pas, est-ce que tu peux aller prier? Mm-hmm. Et des fois, juste un petit push, pas soit comme moi, quelque chose, mm-hmm. mais juste un petit push qui les fait réaliser, attends, je dois aller voir Dieu. Mm. Des fois, ça les amène vers le salut. Des fois, ça te montre aussi à toi comme parent, dans la manière qu'ils te reviennent, tu es capable de savoir tout de suite, OK, il n'y a pas de connexion encore avec l'Esprit de Dieu. Mm-hmm. Ou de la même manière que tu peux dire, oh, il y a une connexion qui est en train de se créer. Et puis, quand tu vois la connexion qui se crée avec Dieu, tu leur donnes un peu plus d'indépendance parce que tu veux qu'ils grandissent dedans. Mais ça, c'est une question qui peut aider à un parent sans qu'il y ait de jugement, hein, pour mettre la pression. Mais au moins, c'est juste une question. Qu'est-ce que Dieu te dit? Tu peux voir, si tu vois que il y a rien, ils savent pas comment prier, tu dis, ah, je dois encore prier. Peut-être mon enfant n'a pas encore eu une rencontre avec Dieu. Il connaît toutes les choses de Dieu, mais il n'a pas encore eu sa rencontre. Donc nous, au moins, ça nous aide à dire, OK, je vais leur parler sous le Saint-Esprit ou je vais continuer à prier pour eux dans cette optique-là.
2: Oui, complètement.
0: Tu sais, moi, nous, on est pasteurs à l'église et ça peut être une tentation de justement vouloir que tes enfants manifestent le fruit avant de vivre la rencontre. Mmh. Et ça a été une décision intentionnelle qu'on a eue de se dire, bon, ben, on va pas les forcer. Ouais. On va les laisser grandir. Et chacun a pris son baptême d'eau quand il était prêt à prendre son baptême d'eau. Par contre, on allait à l'église ensemble, par contre, on priait, par contre, on leur exposait la parole et tout ça. Mais on leur disait, là, on est sur terre, on est tous ensemble. Mais là-haut, si on va
2: on aimerait
0: ensemble,
2: être tous ensemble, voilà. Là aussi.
0: Mais c'est une décision personnelle, en fait. Oui. Et on peut pas juste être sous la foi, le Dieu de mon père, c'est aussi ton Dieu à toi. Et c'est vrai ce que tu dis, Francesco, de poser les questions. Et des fois, devant des situations, je sais pas moi, qu'est-ce que je dois prendre comme programme scolaire? Ben, prie, qu'est-ce que Dieu te dit? Et on les rappelle et voir aussi où on est ton enfant avec le Seigneur, c'est lui rappeler tout le temps qui est un Dieu. Ah oui. Moi, je suis ta maman, je t'ai portée, mais il y a un Dieu qui te connaît, qui connaît les plans qu'il a sur ta vie. Et c'est lui qui va te parler. Et comme tu dis, quand il revient et que tu sens que c'est sec, il n'y a rien, OK, on va se mettre ensemble à prier et tout ça. Mais des fois, de l'encourager aussi dans les petites, en guillemets, révélations qu'il a. Et l'autre fois, on était en train de parler avec les enfants autour de la table de cuisine, on était là. Et mon fils, notre cadet, il a 19 ans, il racontait comment il parlait à ses amis. Il dit, ah ben, des fois, quand je parle avec mes amis, je m'entends, j'ai l'impression d'entendre papa parler. Parce que là, c'est lui qui donne des conseils, il y a des paroles et tout ça. Je fais, oh!
2: C'est beau, ça aussi, tu vois.
0: Et vraiment, je veux encourager les parents par rapport à ça parce que quand l'enfant grandit, il n'est plus, entre guillemets, sous notre contrôle. On peut avoir se dire mais est-ce que j'ai bien fait et des fois se dire ok j'ai fait le maximum que je pouvais avec ce que j'avais mais j'ai semé quelque chose et ça va germer et ne pas s'empêcher tu parlais de cet homme qui a peut-être un enfant de 14 ans qui se dit est-ce que c'est trop tard ne pas s'empêcher de recommencer si ton enfant a 20 ans et tu t'es rendu compte que ben tu l'avais amené à l'église tous les jours mais en fait il y avait rien qui avait été déposé en lui. Ben, c'est pas trop tard, en fait, de le prendre par la main, ok? Tu es dans cette nouvelle étape, ben, Dieu, il est encore là pour toi. Et on peut recommencer à zéro, on peut recommencer, l'étude biblique à zéro, en fait. Ce n'est jamais trop tard, mais Dieu est fidèle. C'est pas vrai qu'on a instruit nos enfants, qu'on a prié pour eux, qu'on les a prêché l'évangile et qu'ils vont juste aller faire non. Dieu va les ramener.
1: Moi, je suis convaincu que même un parent, c'est ça que je ressens dans mon esprit, hein, que même un parent qui a un enfant aujourd'hui, que leur enfant veut plus aller à l'église. Il y a 16 ans, c'est comme, c'est là, tu peux sentir une rébellion et dire, bon, il y a même plus d'intérêt dans les choses de Dieu. Moi, je suis sûr que si tu fais juste demander, dire, OK, regarde, t'es pas obligé d'aller à l'église avec moi, là. Est-ce qu'on peut prendre un temps ou est-ce qu'on fait juste lire? Même si parce qu'il y a des enfants qui ont 17 ans, ils ont décidé qu'ils veulent être athées, ils sont dans une rébellion, ils vivent plein de choses. Et peut-être un parent, il peut dire, non, écoute, je suis content pour vous autres, vous êtes consacrés, vous avez tout. Mais c'est pas vrai. Je pense que aussitôt qu'on montre à notre enfant, j'aimerais prendre un temps avec toi. Yeah. Est-ce qu'on peut lire ensemble? J'aimerais t'écouter. T'sais, peut-être qu'on va pas aimer tout ce qu'ils vont dire, mais le fait qu'on les écoute et qu'on répond à des questions et qu'on s'aventure ensemble, Dieu va utiliser ça, même si on a perdu une grosse portion de leur jeunesse, c'est pas trop tard pour retisser le lien et trouver une manière pour que Dieu puisse agir parce que la minute qu'on met la parole et qu'on dit un temps de qualité, en général, un enfant, même à 16 ans, 17 ans, tu lui offres un temps, tu dis, on va prendre un temps ensemble. Ils veulent le prendre. C'est pas vrai qu'ils veulent plus rien savoir de nous. Mmh. C'est juste que là, il faut juste qu'on trouve les choses et on va prendre ce temps-là, on va lire ensemble, puis moi, je pense aussi que rapidement, l'intérêt peut se prendre. Moi, c'est moi qui proposais à mes enfants. Mais aujourd'hui, des fois, c'est eux qui me le proposent.
2: C'est eux qui sont demandeurs.
1: Donc ça a commencé par nous. Mais après qu'on a semé, ça revient aussi. Donc, on voit qu'on a un premier pas à faire, mais on n'aura pas tous les pas à faire.
2: Oui, il ne faut pas tirer, en fait, tout à fait. Jour, et je pense que plus on commence jeune, plus ça devient aussi une habitude quand même dans la vie de famille. Mm-hmm. Et Nadine, justement, tu as des beaux ouvrages à nous présenter pour les plus jeunes, parce qu'on veut investir dans la vie des enfants le plus tôt possible.
0: Plus tôt possible. Alors, c'est notre petite rubrique culture et médias, j'ai envie de dire.
2: Ah mais... non, il n'y a plus de rubrique, Nadine. Ne mets pas l'ancien dans le nouveau, voyons.
0: Je ne mets pas du ancien vin dans les anciennes outres. C'est une outre neuve ici. Plus de culture et médias, mais quand même.
2: Mais quand même. On avait dit, on veut continuer à présenter quand même des ouvrages, des événements chrétiens. On ne veut pas arrêter. Donc, on le fait, mais dans un format différent.
0: Dans un format différent. C'est moi qui marche dans la différence. Regarde comment je suis flexible. Alors, aujourd'hui, on parle de petits, de tout petits. D'abord, je commence par les tout petits. Les 2 à 5 ans. Je n'ai pas le livre sur moi, mais en fait, c'est un livre qui s'appelle « En route, la Bible, quelle aventure ?» Ça a été écrit par Valérie Ellis. C'est pour les 2 à 5 ans. Vous voyez le visuel à l'écran. C'est disponible sur editionbiblio.fr. La plupart des livres que je vais parler vont se retrouver là-bas. En fait, c'est très drôle. On imagine, en fait, si les héros de la Bible, avaient voyagé en camion, en train, ou bien, voilà, en montgolfière. Et puis, c'est donc, ça met un petit parallèle avec les moyens de transport de l'époque et les véhicules modernes pour raconter l'histoire de la Bible. Donc, c'est vraiment mignon, c'est cool.
2: C'est ludique.
0: Pour des 2 à 5 ans, franchement, je l'imagine, ils vont être captivés par ces histoires-là. Donc, ça fait des tout petits, ça fait très, très bien pour une histoire de dodo, comme ça, c'est super. Après, j'ai ce livre ici. Là, c'est le tome 1. C'est Les pépins de petites pommes. Et donc ça, c'est le tome 1. Ça a été écrit par Rebecca Dermel Fisher. Et c'est pour les 6 à 12 ans. Ah, donc les un peu plus grands, encore sur édition Biblio. Lui, c'est le tome 1, mais à l'heure où on parle, si vous écoutez l'émission, vous pouvez aller sur édition Biblio et vous verrez que le tome 2 est déjà disponible.
2: C'est cool.
0: C'est vraiment bien.
2: Mais
0: ça, c'est des très, très chouettes collections pour inviter les enfants. Voilà, c'est très... Il y a de l'humour, c'est très, très bien. La gratitude, l'amitié, les conflits, ça part de plusieurs sujets. Et c'est très bien écrit, comme je dis. Comme c'est les 6 à 12, ils peuvent même lire eux-mêmes, en fait.
2: Oui,
0: c'est assez...
2: Ma fille l'a lu et par rapport à ce qui est relation avec Dieu, je trouve que ce livre est très chouette parce que la petite, elle parle à Jésus en fait souvent dans le livre et je trouve que c'est hyper inspirant pour les enfants de comment ils peuvent parler à Jésus comme un ami.
0: Mais justement, le livre est écrit par une psychologue. Elle travaille auprès des enfants depuis 35 ans. Donc elle
2: c'est
0: a
2: pas
0: quand
2: étonnant.
0: Même...
2: Ouais, tu vois qu'il est bien.
0: Elle a de l'expérience. Après, je vous parle de celui-ci. Edem et Essie, l'amour du prochain. Ça, c'est pour les 4 à 10 ans. C'est écrit par Yasmine Etundi. Alors, vous pouvez aller sur le site pour le trouver. Et c'est vraiment une belle histoire. C'est des jumeaux, Edem et Essie, des jumeaux qui vivent au Cameroun. C'est des belles illustrations et tout ça. C'est très, très joli. Et puis, bon, c'est une mise en situation de la maman qui leur apprend certaines valeurs suite à une situation. Et donc, on vous recommande aussi ce livre, Edem et Essie. Voilà. Après, nous avons un autre livre qui va apparaître à l'écran. C'est Dieu, mon journal et moi, qui est pour les 8 à 12 ans. Il va aussi être disponible sur editionbiblio.fr. Donc, c'est un livre d'activité, de prière, un carnet de méditation, parce que là, on est quand même un peu plus grand. Donc, 8 à 12. Donc, ça invite les enfants à explorer leurs émotions, réfléchir sur leur foi, s'exprimer, un peu comme Francesco disait tout à l'heure. Le livre a aussi un crayon multicolore et plein d'autocollants rigolos. Donc, vraiment, c'est très, très bien. Et c'est aussi un beau cadeau, un bel outil pour les enfants. Je continue avec celui-ci, ton petit guide pour lire la Bible, explore la Bible, explore le livre le plus important au monde, par Cathy Morgan. Alors ça, c'est pour les 8 à 12. Il est disponible sur BLF Store. Et c'est les personnages bibliques, survol de la Bible et les cartes, dictionnaires bibliques. Donc c'est hyper intéressant. C'est pas très grand, donc c'est pas épais. Là, c'est si tu es un enfant qui aime pas trop lire, mais ça, c'est déjà une très, très belle introduction pour lui, pour pouvoir comprendre un petit peu les bases de la Bible. Et je termine avec la conteuse audio chrétienne Milélé for Kids. c'est dès 3 ans, c'est disponible sur leur site internet. Et en fait, c'est, je vais lire ici parce que je connais pas par cœur tout ce que j'ai écrit.
2: Tu peux le lire. Y a pas
0: de... Kelly Dozé, cofondatrice de Milele for Kids, raconte, nous avions offert une conteuse audio à notre fils de 2 ans pour l'aider à s'endormir. Ah, je me rappelle. Et finalement, ça a été tellement bien que ils ont mis ça sur, ils ont rassemblé 48 histoires de la Bible. Donc, 3 heures d'écoute. Et après chaque histoire, on leur explique une leçon à retenir. Alors, c'est vraiment très bien. C'est, je vais pas le faire jouer, mais vous appuyez sur play. Et puis, il y a différentes, sujets que vous appuyez. Et là, il y a une histoire qui est racontée. Je vais vous dire ici, c'est des histoires, 48 histoires inspirantes, 48 histoires bibliques inspirantes et 8, en 8 thématiques. L'amour, la gratitude, la foi, le talent, le pardon, le salut, les 9 fruits de l'esprit, le royaume de Dieu. Sans écran, 100% audio, donc ça c'est super. Il y a pas de stimuli d'écran. L'enfant écoute dès l'âge de 3 ans. C'est adapté dans un français très simple pour les enfants. Super. Et c'est vraiment l'idée, c'est d'amener la parole de Dieu à portée de leurs oreilles. Ça les appelle, c'est sûr, avant de dormir, mais ça amène, ça éveille aussi leur esprit. Ça amène aussi des questions. Donc c'est vraiment des beaux outils. On l'a dit plusieurs fois dans les différentes émissions de Bonjour chez vous, lorsqu'on a parlé des enfants et de la foi, c'est qu'il faut investir.
2: Vraiment.
0: C'est pas juste comme tu l'as dit, hein, faut être intentionnel, il faut investir. Donc voilà, on vous encourage à investir dans la vie de vos enfants.
2: Merci Nadine. En tout cas, il n'y a plus d'excuses hein, pour dire « Ah non, moi je ne sais pas comment faire, comment aborder ces sujets avec mes enfants. » Il y a plein de ressources. Là, on a volontairement ciblé les plus petits puisque c'est aussi la rentrée scolaire. Mais franchement, sur les librairies chrétiennes, vous trouvez tout un tas d'outils pour tous les âges. Donc, il n'y a plus d'excuses. Et quoi qu'il en soit, vous avez tous une Bible à la maison. Ça peut être largement suffisant aussi. Merci beaucoup Francesco.
1: Merci.
2: On va se retrouver demain, et on va aborder un petit peu la même direction qu'aujourd'hui, mais sous un angle un peu différent. Pourquoi nos jeunes quittent-ils l'Église? Eh bien, oui, il y a un vrai constat à faire. Il faut être réaliste, donc on en parle demain. Merci d'avoir été avec nous. Bye bye.
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1: Une minute, s'il vous plaît, une émission qui vous est proposée par Moïse Arou à la technique Thérèse. Vous avez remarqué que le mois, eh bien, il s'écoule, et comme disent bien les gens, c'est bientôt Noël, les enfants nous le rappellent. Je lisais dernièrement cette phrase, « Notre métier est de donner des oreilles à la terre ». C'est ce que proclame l'office des télécoms. Le télécom, qu'il soit Orange, SFR ou autre marque, on ne paye pas de publicité ici, eh bien c'est pour que nous ayons des oreilles partout. Nous sommes venus au monde avec des oreilles que la technique n'a pas faites. Mais la technique aujourd'hui nous les allonge. Et c'est vrai que toute la Terre peut écouter toute la Terre. Tenez la radio web, vous nous écoutez peut-être à Pékin, à Tokyo. D'ailleurs, je salue cette auditrice japonaise et cet auditeur de Tamanrasset dans le sud de l'Algérie. Donc voyez-vous, on a des oreilles partout et grâce à ces moyens, eh bien, on vous entend, nous ici en Normandie et vous là où vous trouvez, bien entendu. Alors, si nos oreilles s'allongent par toute la Terre, ma question est pourquoi ? Pourquoi entendre ? Et entendre quoi et entendre qui? Eh bien, la parole digne d'être entendue, c'est celle qui vient du cœur, d'abord. Et la technique, elle, peut agrandir, étendre les ondes, mais elle n'empêche pas que le cœur, s'il est petit, il reste petit, il ne s'agrandit pas. La parole digne d'être entendue ne vient que du cœur qui, humblement, cherche à répandre l'amour, la vérité. Or, je voudrais vous dire que dans l'évangile, on trouve tout d'abord l'amour de Dieu, la vérité de Dieu, la puissance de Dieu, qui nous éclaire par sa connaissance, qui illumine notre conscience, ouais, qui nous permet d'aimer les autres, aussi, qui nous donne une espérance, celle que, c'est pas le cimetière, mais on est destiné à autre chose, et cela s'appelle la foi. L'espérance, l'amour, la foi, la consolation. Jamais, jamais la Terre n'a eu de plus grandes oreilles que grâce à Internet, mais pour entendre quoi, c'est bien là la question. Notre métier, disent les techniciens, c'est de vous donner des oreilles. Alors j'oserais dire mon métier, mais non, pas métier. Notre vocation, c'est pas de vous donner des oreilles, mes amis, c'est de vous faire entendre dans vos oreilles l'amour que Dieu a pour vous, afin que vous y croyez et qu'en croyant, vous ayez la vie éternelle. À demain. Bon, le bing, bing.

Seigneur, aujourd'hui je prie pour ceux qui pleurent, pour ceux qui travaillent, pour ceux qui souffrent, pour ceux qui cherchent encore une porte de sortie. Père, étends ta main sur le monde entier.

0: remercier le Seigneur.
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0: Lundi 14 septembre, Jésus dit : Je vous laisse la paix, je vous donne ma paix. Je ne vous donne pas moi comme le monde donne. Que votre cœur ne soit pas troublé ni craintif. Évangile de Jean, chapitre 14, verset 27.
1: La paix. C'est une chose merveilleuse de connaître le Seigneur Jésus comme son sauveur personnel et d'avoir une paix extraordinaire au fond du cœur. La joie du salut, une vraie relation avec notre sauveur, ses consolations dans nos épreuves, ses délivrances dans nos luttes intérieures, sa sympathie quand nous souffrons, l'espérance vivante d'être avec lui bientôt. Tout cela est pour nous quand nous avons remis notre vie à Jésus. Mais nous savons par expérience que nous pouvons très facilement perdre la joie et la paix. Cela peut provenir de circonstances difficiles dans lesquelles nous oublions le Seigneur Jésus, mais aussi d'une tendance à nous inquiéter pour tout et pour rien, en oubliant les promesses qu'il nous a faites. Cet état peut nous perturber durablement, nous faire dévier d'une vie qui honore Dieu et notre témoignage chrétien personnel peut en être terni. Alors, appuyons-nous sur les promesses certaines de notre Seigneur. Il nous a sauvés et il veut prendre soin de nous. Beaucoup de chrétiens connaissent ce texte. « L'Éternel est mon berger, je ne manquerai de rien. » Psaume 23, verset 1. Mais il est plus difficile de le vivre. Le verset du jour est lui aussi une belle promesse, faite pour nous relever et nous encourager. Dans notre vie chrétienne, avançons en regardant notre Seigneur glorieux, dans la conscience qu'il prend soin de nous, qu'il nous aime, que rien ne peut nous séparer de son amour, que personne ne peut nous arracher de sa forte main. Évangile de Jean, chapitre 10, verset 20.
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1: Psaume 83. Cantique. Psaume d'Asaph. Ô Dieu, ne reste pas dans le silence. Ne te tais pas et ne te repose pas, ô Dieu. Car voici, tes ennemis s'agitent. Ceux qui te haïssent lèvent la tête. Ils forment contre ton peuple des projets pleins de ruses, et ils délibèrent contre ceux que tu protèges. Venez, disent-ils, exterminons-les du milieu des nations, et qu'on ne se souvienne plus du nom d'Israël. Ils se concertent tous d'un même cœur. Ils font une alliance contre toi. Les tentes d'Édom et les Ismaélites, Moab et les Agaréniens, Gébal, Ammon, Amalek, les Philistins avec les habitants de Tyr. La Syrie aussi se joint à eux. Elle prête son bras aux enfants de Lot. Pause. Traite-les comme Madian, comme Sisra, comme Jabin au torrent de Kizon. Ils ont été détruits à Endor. Ils sont devenus du fumier pour la terre. Traite leurs chefs comme Horeb et Zeb, et tous leurs princes comme Zébar et Tsalmuna. Car ils disent, emparons-nous des demeures de Dieu? Mon Dieu, rends-les semblables au tourbillon, au chaume qu'emporte le vent, au feu qui brûle la forêt, à la flamme qui embrase les montagnes. Poursuis-les ainsi de ta tempête, et fais-les trembler par ton ouragan. Couvre leur face d'ignominie, afin qu'ils cherchent ton nom, ô Éternel. Qu'ils soient confus et épouvantés pour toujours, qu'ils soient honteux et qu'ils périssent. Qu'ils sachent que toi seul, dont le nom est l'Éternel, tu es le Très-Haut sur toute la terre.

0: Voici sa parole pour aujourd'hui.
1: Lundi 14 septembre. Ouvert aux idées neuves. L'homme intelligent est toujours ouvert aux idées neuves. En fait, l'homme sage les recherche. Proverbe chapitre 18, verset 15. Une seule idée peut changer le monde. Edison en eut une et l'ampoule électrique illumina le monde. Bill Gates en eut une aussi, mais quand il chercha des investisseurs pour la lancer, ses amis lui dirent que son idée était bien trop risquée. Qu'en pense-t-il à présent ? Avoir de bonnes idées est bien, mais celles qui viennent de Dieu sont encore plus intéressantes, car elles sont garanties par les ressources de son royaume céleste. Comme Paul l'a affirmé, « Mon Dieu pourvoira à tous vos besoins, selon sa richesse. » Philippiens 4, verset 19. Selon quoi ? Imaginez ce que cela signifie. Vos besoins sont garantis par l'infinie richesse de la banque divine. En général, le problème que Dieu doit résoudre n'est pas un manque d'idées originales, mais sa difficulté à trouver des gens capables de quitter leur petit confort quotidien et d'agir selon ses idées. Des gens de la trempe d'Abraham, qui, par la foi, suivant son appel, partit sans savoir où il allait. Hébreux 11, verset 8. Considérez ensuite les conséquences prévues par Dieu. Toutes les familles de la terre seront bénies en toi. Genèse 12, verset 3. D'habitude, Dieu nous offre ses idées quand les nôtres n'ont apporté aucun résultat valable. Quand nous avons enfin abandonné nos préjugés pour accepter de faire ce qu'il nous demande, même au prix de l'incompréhension et du ridicule. Quand nous acceptons de tout risquer pour le suivre. Et quand nous nous engageons à lui donner toute la gloire qui lui revient. Réfléchissez à ce qu'une seule fois des idées divines pourraient apporter à votre destinée, à vos entreprises, votre ministère ou votre famille. Écoutez-le vous dire « Ce que j'ai dit, je le réaliserai. Ce que j'ai conçu, je l'exécuterai. » Ésaïe 46, verset 11. Dieu a déjà prononcé certains oracles concernant votre destinée. Si vous le cherchez, il vous les révélera.
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1: N'ayez pas peur de faire marche arrière. Les projets des justes sont orientés vers ce qui est droit, alors que les méchants ne songent qu'à tromper. Proverbe 12, verset 5. N'ayez pas honte de reculer si vous constatez que le projet dans lequel vous vous êtes engagé n'est pas de Dieu. Soyez suffisamment sûr de vous pour reconnaître en toute simplicité « Je pensais que cela venait de Dieu, mais je me suis trompé, alors je préfère arrêter. » Vous pouvez vous excuser auprès de ceux à qui vous avez peut-être fait du tort. Mais il n'y a aucune honte à admettre que vous avez fait fausse route. Il vaut mieux ne pas persister dans une erreur plutôt que d'essayer de cacher la vérité. N'ayez pas peur de dire « Dieu ne m'avait pas parlé ». Votre honnêteté sera le gage d'une journée réussie.
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Bienvenue au Starter du jour pour bien démarrer sa journée. Aujourd'hui, Dieu va restaurer ta réputation. Le peuple d'Israël vit un temps assez obscur, assez ténébreux, à l'époque du prophète Malachi, puis d'autres prophètes également. Mais en tout cas, par rapport au prophète Malachi, c'est celui qui nous intéresse aujourd'hui. Et le peuple vit une mauvaise réputation dans ce temps obscur. En fait, ils ont été déportés à Babylone, en Assyrie, et là, une portion du peuple est revenue sur la terre d'Israël. Et vraiment, c'est pas ce qu'il y a de plus exaltant. Les nations autour se méprisent le peuple d'Israël. On est très loin de la grandeur du royaume d'Israël à l'époque de David ou de Salomon. Bref, c'est une époque qui est révolue. Et là, l'époque présente, c'est une époque qui est vraiment obscure. Il n'y a rien d'autre à dire par rapport au peuple d'Israël. Et là, Dieu dit, si vous m'honorez, alors je vais ouvrir les écluses des cieux sur votre vie. Je vais vous donner la bénédiction en abondance. Je vais faire en sorte que l'ennemi ne vienne pas dévorer votre récolte et vous allez avoir la concrétisation de vos rêves. Et Dieu dit également qu'il va restaurer notre réputation. Les gens autour diront littéralement que vous êtes une grande nation. Et je crois que parfois dans nos vies, ça a été le cas du peuple d'Israël, à travers des choses que nous avons faites, parfois nous n'avons rien fait, mais ça arrive aussi souvent que nous avons fait des choses, des mauvais comportements, et ça amène une opprobre sur notre vie, une mauvaise réputation. Et Dieu dit, si tu te repens et si tu cherches à m'honorer, si tu cherches à vivre selon mes principes et mes commandements, alors je vais le voir et je vais faire en sorte que les nations autour de toi puissent le voir également et littéralement déclarer la grandeur de Dieu dans ta vie. Je vais restaurer ta réputation. Le livre d'Ézéchiel dit ceci, je vais prendre la terre dévastée et je vais la rendre semblable à un jardin d'Éden. Je vais prendre les murailles qui ont été écroulées, je vais les relever et tous autour diront qu'il y a un Dieu en Israël. Et je crois que lorsque nous honorons Dieu, Dieu restaure notre terre, il relève les murailles et tous sauront qu'il y a un Dieu dans notre vie. Alors oui, Dieu a cette capacité, lorsque nous désirons marcher à sa suite et à l'honorer, à élever la grandeur de son nom, je crois que notre Dieu a cette capacité de restaurer notre réputation. Les gens autour de nous verront même dans nos vies ce que nous ne le voyons même pas, parce que Dieu sera à l'œuvre dans votre vie, en train littéralement de pouvoir restaurer et rétablir votre réputation. Et les choses mauvaises qu'il disait autrefois, aujourd'hui se transformeront en une bonne rumeur. Je ne sais pas s'il y a des bonnes rumeurs, mais vous comprenez ce que je veux dire, en une bonne réputation en tout cas. Alors faites confiance à Dieu et cherchez à honorer Dieu de tout votre cœur. Que Dieu vous bénisse, que Dieu vous encourage. Si ce message vous a béni, pensez à le liker, à le partager et à le commenter. À bientôt. Bye bye.

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0: 365, une année de dévotion de Yannis Gauthier. Aucune excuse. L'homme répondit : La femme que tu as mise auprès de moi m'a donné de l'arbre et j'en ai mangé. Genèse chapitre 3, verset 12. Le jardin d'Éden. À la suite de la transgression dans le. Dieu demande des comptes à Adam, qui n'hésite pas un seul instant à rejeter la responsabilité de son acte sur sa femme. Les humains se trompent de route à cause de leur bêtise. Proverbe 19, verset 3. Nous pouvons trouver beaucoup d'excuses pour justifier le mal que nous faisons. J'ai tellement souffert dans ma vie que j'ai le droit de m'octroyer un peu de plaisir en fumant du cannabis. J'ai été rejetée par ma famille, j'en souffre encore. C'est la raison pour laquelle je multiplie les conquêtes, car j'ai peur de manquer d'amour. Celui qui cache ses transgressions ne prospère point, mais celui qui les avoue et les délaisse obtient miséricorde. Proverbe 28, verset 13. Le péché n'est pas justifiable devant Dieu. Aucune excuse ne peut le rendre acceptable. Il est urgent de réaliser que Dieu déteste le péché et qu'il ne cesse de nous interpeller pour que nous l'abandonnions. Actuellement, vous êtes conscient de faire une chose que Dieu n'approuve pas. Alors pourquoi ne pas arrêter tout de suite ? Cessez de vous mentir à vous-même en vous trouvant à chaque fois une excuse et prenez la ferme décision de rompre complètement avec ce qui attriste le cœur de Dieu. Et n'oubliez pas aujourd'hui que Dieu vous donnera la force de vivre pleinement sa volonté. Une année de dévotion de Yannis Gauthier. Paru aux éditions Gospel Action Production.
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0: Récemment, j'ai vécu un moment de panique comme j'en avais rarement eu. C'est parti d'une situation assez banale et les choses se sont escaladées jusqu'à me faire vivre une expérience de peur paralysante. Ça vous est déjà arrivé ? Moi, ça m'a fait profondément réfléchir et j'en ai tiré des enseignements spirituels. Ces dernières années, j'utilisais un ordinateur de la marque Lenovo. Alors, c'est pas pour faire un placement de produit, mais ce sera plus simple pour la suite de la chronique. J'aimais beaucoup cet ordinateur. Il était léger, fonctionnel, avec un écran tactile et la possibilité de le basculer en mode tablette. Hyper pratique pour écrire et enregistrer des chroniques, mais aussi faire tout ce que je fais au quotidien. Des lectures, des recherches, des rédactions de conférences, des webinaires, des réunions en visio, des podcasts et des prédications. J'étais très contente de cet ordinateur. Ces derniers temps, ce cher compagnon de travail a commencé à avoir quelques problèmes. D'abord, il y a un an, la webcam a cessé de fonctionner. C'est embêtant, mais bon, je rajoutais une webcam externe et ça allait bien. Il y a quelques mois, la touche E s'est mise à faire des siennes. Alors soit elle n'écrivait plus, soit elle écrivait 3 ou 4 lettres d'un coup. Bon, c'est embêtant parce que le E, c'est la lettre la plus utilisée de la langue française. Et peu de temps après, l'écran est devenu tout noir. Alors là, c'est vraiment très, très embêtant. Heureusement, en le connectant à un écran externe, j'ai réussi à récupérer mes dossiers et faire les manipulations que me recommandait le support technique au bout du fil. Et d'ailleurs, ce support technique, je l'ai eu beaucoup, beaucoup, beaucoup au téléphone pendant cette période. Les différentes manipulations ont permis de refaire fonctionner l'écran, mais ni la touche E, ni la webcam. S'en est suivi une suite d'interventions techniques par des informaticiens envoyés gratuitement grâce à ma garantie qui ont permis de faire fonctionner la touche E, mais jamais la webcam. Bon, moi j'étais surtout heureuse de retrouver mon ordi et tant pis pour la webcam. Au bout d'un moment, j'ai décidé d'abandonner les tentatives de réparation et ces longues heures au téléphone avec mes conseillers Lenovo. Mais voilà que je reçois un mail d'un service obscur de Lenovo me disant qu'ils ont lu mon dossier et qu'ils sont désolés de tous ces problèmes techniques. Et voilà qu'ils veulent m'offrir un remboursement complet de l'ordinateur pour payer les dommages en quelque sorte. Je vois ça comme un miracle sorti de nulle part, dans un monde où en général il faut se battre pour avoir gain de cause. Là, alors que j'étais prête à simplement continuer mon bonhomme de chemin, on m'offre carrément un remboursement sur un plateau d'argent. Je me dis que, vu tous les problèmes qui s'accumulent avec cette machine, il faut probablement sauter sur l'occasion, alors j'accepte. Je vous passe les détails sur la suite, et si ça vous va, on fait avance rapide dans l'histoire. Voilà mon ordi renvoyé, et je n'ai plus qu'à attendre le remboursement. Sauf que Lenovo est aux abonnés absents. Leurs courriels sont de plus en plus rares, et quand ils les envoient, ils sont incompréhensibles. Ça sent mauvais la traduction automatique d'un message grossièrement écrit et envoyé à la va-vite. Et tout d'un coup, je commence à me poser des questions. Est-ce que c'est pas bizarre cette proposition de remboursement ? Quel est leur intérêt à faire ça ? Est-ce que je n'aurais pas tout simplement envoyé mon ordinateur à un groupe de hackers qui voulaient juste récupérer mes données et me faire chanter ? Oui, je me suis vraiment dit ça. Ce qui est fou, c'est que dans la minute où cette idée m'a traversé l'esprit, j'ai pu réinterpréter chaque détail de l'histoire et cette hypothèse d'arnaque cosmique semblait vraiment avoir du sens. La vérité, c'est que je me suis complètement monté la tête. Car en appelant Lenovo le lendemain, ils m'ont confirmé que le dossier était bien en cours, que c'était effectivement un service à l'étranger, que ça mettait effectivement du temps, mais qu'il ne fallait pas que je m'inquiète et que j'aurais mon remboursement. Sauf que voilà. La journée et la nuit précédente, je me suis inquiétée. Profondément. Et là, j'ai remarqué à quel point l'esprit humain est doué pour se raconter des histoires, pour s'inventer une réalité parallèle et se complaire dans ses propres illusions. Quelles sont les histoires que je me raconte et dont je me nourris ? Sont-elles ancrées dans le vrai, dans la réalité objective, c'est-à-dire extérieure à moi-même ? Alors que je réfléchis sur cette expérience, assez risible avec du recul, je vous l'accorde, je me rends compte que je suis facilement sujette à la peur pour toutes les choses que je ne maîtrise pas. Or, alors que j'enregistre cette chronique, je suis enceinte et je découvre une toute autre réalité que je ne maîtrise pas du tout. Alors face à cela, Est-ce que je vais chercher à me raconter des histoires, à m'illusionner sur le fait que j'ai le contrôle alors que pas du tout? Ou est-ce que je vais relever le défi de la confiance et dépendre d'une grande histoire plus grande que la mienne, plus grande que mes propres réflexions et que ma propre compréhension? En d'autres termes, vais-je chercher à dépendre de Dieu?
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0: Quand on rencontre Ariane Rabineau, on se dit que c'est visiblement le genre de femme à qui tout réussit. Enfin, réflexion faite, je ne devrais pas dire « visiblement » parce que qu'est-ce qu'on en sait de la vie des gens, juste à les regarder. Ariane, quand on la voit, on ne peut pas imaginer qu'elle a été gravement malade. Et quand on l'entend parler, c'est impossible d'imaginer qu'elle souffre d'une surdité quasi totale. Oui, Ariane est presque complètement sourde, mais ça ne l'empêche pas de s'exprimer à notre micro d'une voix assurée et de revenir sur les débuts de sa carrière de médecin et d'organiste.
1: J'ai toujours voulu devenir médecin depuis l'âge de, 13 ans. Je voulais aussi devenir organiste, que j'ai fait les deux en même temps. C'était le rêve, en fait, que j'ai toujours espéré et j'ai eu beaucoup de chance, beaucoup, de pouvoir les réaliser les deux. J'ai beaucoup travaillé, j'ai beaucoup investi, j'ai beaucoup sacrifié, c'est sûr, mais j'étais enthousiaste et ça me remplissait toute ma vie, en plus de la foi que j'avais avant, mais l'un et l'autre, la médecine et l'orgue, c'était une plénitude.
0: Je vous le disais, Ariane est tombée gravement malade, une maladie qui a très brutalement mis un terme à sa carrière de rêve.
1: Brusquement, j'ai perdu Louis d'un côté. J'ai jamais pensé que c'était grave. J'ai continué à travailler. Et j'ai eu après, brusquement, un matin, j'étais en train d'analyser des urines au microscope. J'ai eu des vomissements et des vertiges. À partir de là, j'ai dit à mon chef de clinique, je crois que je dois rentrer chez moi, ça va mal. Puis c'était fini. C'était tout simplement, ça se finit au queue de poisson, si j'ose dire.
0: Ariane revient de loin. Cette grave maladie, survenue à la veille de ses 30 ans, la laisse handicapée à plusieurs niveaux.
1: Je suis devenue incontinente, je ne pouvais plus marcher, je ne reconnaissais plus personne, j'arrivais plus même à parler à la fin. Ça a duré 5 mois à l'hôpital. Et jusqu'à ce que je puisse retrouver la lumière, entre-temps, il ne faut pas oublier que j'ai perdu la foi. J'ai fait une simple prière dans mon lit d'hôpital en disant « Mais Seigneur, toi tu guéris les lépreux, moi je te demande vraiment de me guérir, hein, sous-entendant entendre de nouveau. » Et la guérison n'a pas eu lieu, comme je le voulais, je dirais bien comme je le voulais. Et le lendemain matin, je n'entendais pas mieux. Alors j'ai dit « Seigneur, si tu ne veux pas me guérir alors que je parle de toi à mes patients, d'accord, je te tourne le dos. » Et à partir de là, je suis tombée dans une monstre dépression. Quoi. J'ai dû apprendre à marcher. Je n'avais plus le droit de conduire. Je ne pouvais pas téléphoner, évidemment. Jusqu'à ce que je retrouve la foi, 9 mois après ma prière, j'étais dans un trou sans fond épouvantable. Je voulais tout le temps mourir. Je voulais me suicider. Et puis, un jour, une dame m'a proposé un livre. Il disait qu'en fait, on pouvait prier. Et finalement, j'ai eu ce sort de réflexe de survie, de m'ouvrir. Et j'ai recommencé la prière. Et ce qui est assez miraculeux, c'est vraiment le terme, c'est qu'au moment où j'ai refait alliance avec le Christ, il m'a donné d'accepter le fait que je n'entends plus la musique. Donc ça, c'était déjà un cadeau qui m'a été donné, qui m'a donné beaucoup de force pour aller de l'avant.
0: Et ce n'est que le début d'une toute nouvelle existence pour Ariane. On la retrouvera très bientôt pour en savoir un peu plus sur sa renaissance.

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2: Salut les amis, j'espère que vous allez bien. Aujourd'hui, j'aimerais vous parler de la communion autour de la table à manger. Donc ça a l'air de rien comme ça, ça a l'air d'un sujet pas très spirituel. Alors qu'en fait, c'est profondément spirituel et c'est autour de la table, notamment dans la famille, le moment de communion fraternelle le plus important. Aujourd'hui, avec les portables, avec les ordinateurs, avec toutes ces choses-là, avec la télévision, les familles, elles ont tendance à manger en regardant la télé, en regardant les nouvelles, en regardant je ne sais quoi. Pendant les entretiens que je donne, conduits par le Saint-Esprit, j'observe que ça m'est arrivé quand même plusieurs fois de traiter ces moments-là, justement. Les personnes, elles ont des problématiques liées à la nourriture. Je leur dis souvent, c'est lié à la mère et c'est lié aussi à tout le rapport à la nourriture depuis la petite enfance, notamment l'allaitement. Est-ce que tu as été allaité ou pas? C'est une question qu'on pose. Quel était ton rapport à la nourriture? Comment tes parents réagissaient? Est-ce qu'ils te forçaient à manger? Est-ce que tu as manqué de nourriture? Qu'est-ce qui s'est passé? C'était quoi le rapport affectif? Est-ce que c'était de la manipulation affective pour que tu manges? Enfin, en général, quand un enfant il résiste à manger, c'est qu'il veut exprimer quelque chose. Il veut dire écoutez-moi, regardez-moi, considérez-moi. Considérez mon cœur, arrêtez-vous un moment, j'ai quelque chose à vous dire, en fait, c'est ça que ça veut dire. Et notamment vis-à-vis de la mère, parce que c'est la mère qui est souvent la première, c'est elle qui donne à manger, notamment quand elle allait. Donc quand on a des problèmes avec la nourriture plus tard, boulimie, anorexie, etc., c'est toujours pour remplir un vide affectif. C'est sûr, on se remplit, on remplit ce vide affectif. Puis c'est une addiction comme une autre, hein. Il y a fumer. C'est important de savoir que fumer, c'est souvent en rapport avec l'allaitement. C'est comme si je jetais encore quelque chose qui devrait m'apporter... satisfaction, ou en tout cas combler mon réservoir affectif. Toutes ces addictions, c'est important d'y considérer, mais la nourriture, c'est quand même très important. Parce qu'on se nourrit quand même 3 fois par jour, on se réunit autour de la table. Et puis les Français sont très bons pour ça. Les Américains, ils ont déjà... Enfin, les Américains, je fais un peu de... comparaison rapide, mais je veux dire, c'est vrai qu'aux États-Unis, ils ont pas cette tradition autour de la table où les familles se réunissent. On se croise même pas, on mange même pas ensemble. Enfin, cette tradition qui est vraiment ordonnée par Dieu, voulue par Dieu, de se réunir autour de la table, de manger ensemble. Et puis non seulement c'est un temps où on nourrit notre corps, mais où on a la communion fraternelle. Et pour la famille, c'est très important. Donc la première chose qui est venue voler ça, c'est la télévision. C'est dit, oh, génial la télévision, on la regarde sans arrêt, on mange devant la télévision, on fait tout devant la télévision, on travaille devant la télévision, puis au final, on n'a plus d'échange. Et c'est dramatique pour les couples, et c'est dramatique pour les familles. Poser les portables, éteindre la télévision, et de dire, la table, c'est un moment sacré. C'est un moment qu'on veut garder à part. Moi, par exemple, quand mes enfants ils rentrent de l'école, on prend le goûter à une heure en particulier. Et puis, c'est l'occasion de dire bah, comment était ta journée, est-ce que ça s'est bien passé. Puis, c'est là qu'il y a des échanges de cœur. Il n'y en a pas 150 dans la journée. Autour de la table, c'est vraiment un moment à comme sacraliser pour que tu puisses garder la connexion avec tes enfants, garder la connexion dans la famille. Donc nous, les Français, on est pas mal. Hein. Je crois qu'on est dans les meilleurs au monde par rapport à cette communion autour de la table. Mais il faut la garder. Parce que si moi, des fois, au restaurant, je vois des couples, ils sont les deux sur le téléphone, des familles au restaurant, ils sont tous sur le téléphone, tu dis, mais c'est quoi le problème? Il faut poser son téléphone à table. Et puis, il faut échanger, il faut communier, il faut partager son cœur. Et puis, c'est ça qui nous nourrit. Un téléphone a l'incapacité de nous nourrir profondément. C'est seulement les relations humaines qui sont capables de nourrir notre être profond. Et pas des relations humaines superficielles, mais des relations humaines profondes de cœur à cœur. Si vous êtes une maman comme moi, eh bien, gardez l'atmosphère dans votre famille. Gardez ce temps à table où on peut échanger, on peut parler. Habituez vos enfants à respecter le tour de parole des uns et des autres et puis à pas crier, pas faire n'importe quoi à table. À l'époque, c'était personne n'a le droit de parler autour de la table. Non, nous, on n'est pas pour ça. Mais par contre, c'est important d'apprendre à se respecter les uns les autres et puis pas de crier, de faire n'importe quoi autour de la table. Et si vous êtes tous en train de manger devant la télé, vous qui m'écoutez, je sais pas, puis vous dites, mais comment revenir en arrière? Eh ben, prenez votre courage à deux mains. Vous parlez avec votre mari ou avec vos enfants, puis vous dites, on va reprendre des choses à zéro. Et on va déclarer que le repas autour de la table, c'est un moment clé stratégique. D'ailleurs, si vous avez regardé les émissions de Super Nanny, elle-même le dit. Pour retrouver une harmonie dans la famille, les moments à table sont très importants. Toute la famille autour de la table, on parle, on échange, chacun débarrasse, chacun met la table.

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Tu fais peut-être partie de ces chrétiens qui ont l'habitude d'aller à l'église et qui, pendant la semaine, consomment des contenus spirituels sur les réseaux sociaux. Et parfois, il y a comme une manque d'assises. Il manque une substance, il manque la présence de Dieu. Aujourd'hui, on va parler de dopamine spirituelle parce que la réalité, c'est qu'il est important, impératif même pour toi, pour moi, pour nous, pour l'église, de revenir aux fondamentaux. Les fondamentaux, c'est la présence de Dieu, c'est la lecture de sa parole et c'est la prière. Et au travers de cette émission, je vais te montrer qu'il n'y a rien qui ne saurait remplacer la présence de Dieu, la lecture de sa parole et la prière. Et à propos de cela, nous allons prier. Seigneur, merci parce que tu es le Dieu qui change. Tu changes nos priorités, tu changes nos intentions, tu changes les rapports, Seigneur, que nous avons avec toi. Tu les améliores, tu les peaufines, tu les accentues. Tu permets, Seigneur, qu'au travers de cette émission, nous puissions comprendre, Seigneur, le réel sens de l'intimité. Que nous puissions être convaincus, Seigneur, de ce que tu es capable de faire dans notre vie, ce que tu souhaites nous voir faire, nous voir appliquer au quotidien. Oui, Seigneur, révèle-toi à chacun d'entre nous afin que nous puissions réévaluer ce qui te déplaît, Père, dans le nom de Jésus. Amen. Il n'y a pas besoin d'être un héros pour faire des exploits avec Dieu. Il y a juste besoin d'avoir un cœur disposé. Il n'y a pas besoin d'être un héros pour faire des exploits avec Dieu. Il y a juste besoin d'avoir un cœur disposé. Il n'y a pas besoin de te rouler par terre pour expérimenter la puissance de Dieu. Il y a juste besoin d'avoir un cœur disposé. Je me souviens, quand j'étais jeune chrétien, je parle souvent de ma jeunesse parce que c'était une période où j'ai vraiment lutté, bataillé pour voir Dieu intervenir dans ma vie. J'en rigole, mais c'était ça, parce que j'allais à l'église, voilà. J'avais pas forcément des frères, des sœurs, des leaders, des pasteurs, des anciens qui m'accompagnaient. J'étais isolé dans ma cité avec ma famille et on, tant bien que mal, on se débattait, on essayait de plaire à Dieu. Il y avait des choses qu'on avait besoin de comprendre. Mais une chose qui était certaine, on aimait Dieu. L'avantage, peut-être, c'est qu'il n'y avait pas encore Internet, tous ces instruments de distraction. Donc, comment avoir une relation avec Dieu saine, comment avoir une intimité avec Dieu? Sa présence, comme je viens de te le dire, les fondamentaux, la lecture de la Bible, la prière, et puis aller à l'église. Et en parlant d'église, moi, j'allais à l'église le dimanche, mais j'avais quand même l'apparence d'être pas très bien dans ma peau. Ça se voyait, bon. Mais mon cœur, il était disposé. Et je me mettais sur une chaise au fond de l'église parce que je ne voulais pas que les gens me regardent, tu vois. Je ne voulais pas que les gens me jugent à cause de mon accoutrement. Et il y avait une prière qui montait parce que j'étais convaincu que ce que Dieu disait dans sa parole était capable de le faire dans ma vie. Et je disais souvent, Seigneur, change-moi. Je ne suis pas parfait, mais j'ai besoin de toi. Change-moi, transforme-moi. Je veux vivre ta parole, J'aspire à vivre ce que tu dis. J'aspire à vivre ce que tu dis. Et petite prière, gros impact. Parce que j'ai vu Dieu intervenir. J'ai vu Dieu intervenir dans ma vie et il a fait pour moi ce que je n'avais pas la force et la capacité de faire. Aujourd'hui, on parle de dopamine spirituelle et je veux au travers de cette émission que tu puisses comprendre que l'essence même de ta provision, l'essence même de ta vie chrétienne, l'essence même de la bénédiction, l'essence même de ta personne, eh bien, tout cela est révélé dans sa parole. Tu vois, tu trouves tout ce dont tu as besoin. C'est pas la peine d'aller chercher à droite et à gauche, de courir à droite et à gauche pour obtenir ce que Dieu a consigné dans sa parole. Prends juste le temps de t'asseoir, de lire la parole, d'invoquer Dieu, de le chercher, de demander, de frapper. Et tu verras, il va t'ouvrir, il va te répondre. Mon premier point, chasse ce qui ne vient pas de Dieu.
Genèse 21, verset 10. Chasse cette servante et son fils, Agar et Ismaël. Abraham ne s'est pas fait prier pour avoir un enfant, et Ismaël, c'est le fruit de l'impatience. Dieu va donner une descendance à Abraham en la personne d'Isaac. C'est lui le fruit de la promesse. C'est au travers de lui que Abraham va avoir une descendance, une postérité. Alors Dieu dit à Abraham, chasse cette servante et son fils. Aujourd'hui, peut-être que tu as besoin de chasser quelque chose de ta vie, une relation, une habitude, un compromis. Tu vois, tu as obtenu quelque chose par impatience. Il y a une promesse que Dieu t'a faite, mais tu n'arrives pas à patienter. Et alors que tu vas chercher la réponse à cette promesse, alors que tu vas essayer d'aider Dieu pour accomplir cette promesse, tu t'égares. Aujourd'hui, je veux te dire de la part de Dieu, il est peut-être temps pour toi de mettre à l'extérieur ce qui ne vient pas de Dieu. Mettre à l'extérieur ce qui émane de tes propres efforts, de ton impatience, de ton impulsion. Il est peut-être temps pour toi de revenir à l'essentiel, la présence de Dieu. La présence de Dieu te garantit. La présence de Dieu te donne l'assurance. La présence de Dieu confirme dans ta vie que ce que Dieu dit, il l'accomplit. N'aie pas peur de faire confiance à Dieu. N'aie pas peur de chasser de ta vie ce qui ne vient pas de Dieu. N'aie pas peur d'aligner ta vie à lui. Il faut peut-être que tu rétablisses une relation avec l'Éternel. Il faut peut-être que tu reviennes sur des bonnes bases, des bonnes fondations. Dans 1 Roi 18, verset 30, il est dit « Élie rétablit l'autel de l'Éternel qui avait été renversé ». Après sa victoire éclatante au Mont Carmel, alors que le pays était dans l'idolâtrie, que le pays avait oublié Dieu, nous voyons Élie rétablir, restaurer l'autel. C'est comme si désormais, eh bien maintenant, eh bien, vous allez honorer Dieu. Maintenant, vous allez recommencer à honorer, à marcher avec Dieu. Il rétablit l'autel. Le problème aujourd'hui, c'est que on est dopé avec n'importe quelle substance. Il y a tellement de voix, tellement de bruit qu'on peut très vite être galvanisé et ne plus entendre la voix de Dieu. Et quand tu n'entends plus la voix de Dieu, tu peux t'égarer. Comme le peuple d'Israël qui s'est égaré. Il a fallu que Dieu utilise le prophète Élie pour se montrer, pour leur dire, pour attester qu'il était encore là et qu'il était temps pour eux de revenir, de se repentir. Aujourd'hui, peut-être tu t'es égaré. Aujourd'hui, peut-être tu as été gonflé, galvanisé à l'hélium. Peut-être que tu es, tu vois, en souffrance. Il y a une obésité spirituelle dans ta vie qui s'est installée. Tu penses que tu peux tout avoir. Je ne sais pas quel titre qui est le tien. Tu penses qu'au travers de ton titre, tu vas exister. Tu penses qu'au travers de ta posture, ton compte en banque, tu vas t'emparer de certaines choses, mais tu as oublié l'essentiel. L'essentiel, c'est la présence de Dieu. Ça se trouve même, tu vas à l'église, mais c'est plus Dieu ton appui. Ton appui, c'est devenu tes titres, ton compte en banque, tes possessions, ta personne. C'est ça ton appui. Il est temps pour toi peut-être de revenir à l'essentiel. Regarde l'église d'Éphèse. Apocalypse 2, verset 4, « Ce que j'ai contre toi, c'est que tu as renié ton premier amour. » L'église d'Éphèse est une église active, active. Elle est active dans ce qu'elle fait. C'est une église qui a l'apparence de rayonner, mais qui a oublié la substance, sa force, c'est l'amour qu'elle avait pour Dieu. Et Jésus leur dit, « Ce que j'ai contre toi, c'est que tu as oublié ton premier amour. » Vois-tu ? Le cœur, parfois, est tortueux. Et parfois, notre cœur nous dirige sur des choses qui nous amènent à oublier notre relation avec Dieu.
On va à l'église, on a l'apparence de servir Dieu, on est encore actif dans l'église. Mais finalement, l'amour qu'on a pour Dieu est en train de s'essouffler. L'amour qu'on a pour Dieu est en train de s'éteindre. Et c'est une question que Dieu te pose. Est-ce que tu as oublié mon premier amour? Est-ce que tu as accepté que ce monde prenne ma place dans ton cœur? Est-ce que tu as accepté que tout ce que je t'ai donné prenne la place dans ton cœur? Est-ce que tu as oublié ma présence? Est-ce que tu es toujours passionné, dévoué, consacré à mon œuvre? Il est question de passion. L'église d'Éphèse était une église active. Mais elle avait perdu sa passion, son zèle, sa foule pour le Seigneur, son premier amour. Rappelle-toi ces premières années où tu as dit oui à Jésus. Souviens-toi de la personne que tu étais. Rappelle-toi, ressasse-toi de ce zèle, cet amour qui te poussait à servir Dieu, à le chercher chaque jour, à le mettre en avant, à réévaluer tes priorités, ton emploi du temps. Tu avais toujours du temps pour Dieu parce que tu aimais Dieu. Aujourd'hui, les réseaux sociaux prennent la place de Dieu. Aujourd'hui, les straps, les paillettes, le monde prennent la place de Dieu. Aujourd'hui, les distractions prennent la place de Dieu. Et Dieu te dit, ce que j'ai contre toi, c'est que tu as oublié ton premier amour. Tu m'as oublié au détriment de toutes ces choses qui t'entourent. Tu m'as oublié. Je te parle à toi, mais je peux me parler à moi, parce que chaque jour, nous sommes appelés à faire une introspection. Chaque jour, nous sommes appelés à nous présenter devant Dieu. Et chaque jour, parfois, nous présentons des excuses à Dieu qui nous permettent de justifier notre absence. Dieu t'appelle, mais tu réponds aux abonnés absents. Je n'ai pas le temps. Et si j'ai un besoin, c'est pas grave, j'ai pas le temps de prier. Il y a forcément une personne sur Internet que Dieu va utiliser pour me doper spirituellement. Il y a forcément une personne sur Internet qui va me demander de lui envoyer sa requête de prière. Arrête. Va dans la présence de Dieu. Ne réponds pas aux abonnés absents quand Dieu souhaite et veut te voir dans sa présence. Le monde ne peut pas remplacer la présence de Dieu. L'homme ne saurait remplacer la présence de Dieu. La prière d'un homme ne saurait effacer la présence de Dieu dans ta vie. Il est important pour toi de revenir à l'essentiel. Il est impératif pour toi de laisser l'Esprit de Dieu venir raviver ce feu, ce zèle, cette passion qui t'animait. Il est important pour toi de lui dire, Seigneur, me voici, je t'aime plus que tout, me voici Seigneur, je veux te donner la première place, me voici Seigneur, je te demande pardon. Si Dieu te parle aujourd'hui, comme il a parlé à l'église d'Éphèse, comme il a parlé à tant de personnes, c'est parce qu'il te cherche, c'est parce qu'il te veut, c'est parce qu'il t'aime. Il t'aime. Et il n'y a rien qui doit t'empêcher de te tenir dans sa présence. Ça fait combien de temps que tu n'as pas pris un temps de qualité dans sa présence? Ça fait combien de temps que tu n'as pas ouvert sa parole afin qu'il te parle? Ça fait combien de temps que tu n'as pas pris un temps de qualité pour le remercier au lieu de te plaindre? Ça fait combien de temps que tu n'as pas pris un temps pour le célébrer au lieu de murmurer? Ça fait combien de temps que tu te lèves le matin et que la première chose, ton premier réflexe, c'est de mettre tes yeux sur ton téléphone au lieu d'ouvrir les yeux et de contempler ces merveilles, et de lui dire merci pour le souffle de vie? Ça fait combien de temps que tu t'éloignes de lui au détriment de ton emploi du temps? Ça fait combien de temps que tu lui présentes des excuses? Ça fait combien de temps que tu remets à demain ce qu'il te demande de faire aujourd'hui? Ça fait combien de temps que tu lui présentes des excuses légitimes? Je n'ai pas le temps, j'ai du travail, j'ai les enfants, j'ai mon mari, j'ai mon épouse.
L'essentiel, c'est la présence de Dieu. Il n'y a rien qui ne saurait remplacer sa présence. Et je dis que l'essentiel, c'est sa présence dans ta vie. Seigneur, merci pour ton enfant. Merci pour ta présence qui l'envahit aujourd'hui. Je plaide, je prie, Seigneur, pour que ta présence devienne visible et palpable dans sa vie. Qu'il puisse prendre les bonnes décisions. Qu'il puisse, Seigneur, te voir raviver son zèle, Père. Mettre, Seigneur, de côté tout ce qui le distrait, qu'il puisse, Seigneur, te donner les prémices de sa vie, les prémices de chaque jour que tu lui donnes, les prémices de son temps, qu'il puisse apprendre à te mettre en avant, à te mettre en premier, Seigneur, en tout temps et en chaque circonstance, qu'il puisse devenir, Seigneur, un homme, une femme passionné par ta parole, passionné par la prière, passionné par l'intercession, qu'il puisse être passionné par l'œuvre que tu accomplis. Oui, Seigneur, merci. Est-ce que tu es passionné par Dieu? Tu sais, quand on aime Dieu, ça se voit, parce qu'on est capable d'aimer les autres. 1 Jean 3, verset 14, l'amour de Dieu nous rend notre amour visible. Nous savons que nous sommes passés de la mort à la vie parce que nous aimons nos frères. On porte l'amour, on transporte l'amour, pas l'amour d'un homme, l'amour de Dieu que nous incarnons. Et aujourd'hui, réalise, saisis l'importance du message que Dieu te demande d'apporter et comprends aussi que tu es un instrument entre ses mains. Le problème, c'est que on vit dans une société d'hyperconsommation. Et à force de consommer, on devient des consommateurs. Des consommateurs. On consomme. Et on consomme tellement qu'on en oublie les besoins des autres. On consomme de manière égoïste alors que Dieu nous demande de nous déverser dans la vie de ceux et celles qui ne le connaissent pas. Tu es appelé, destiné, condamné à aimer les autres comme toi-même, à manifester l'amour de Dieu au travers de tes propos, au travers de ton habitude, de tes attitudes, au travers d'une main tendue. Ton cœur doit être saturé, imprégné. Ton cœur ne saurait être indifférent à la misère de ceux qui te regardent, à la misère de ce monde. On dit que l'indifférence est l'arme la plus cruelle du 21e siècle, l'indifférence. On ne peut pas être indifférent à ce qui touche le cœur de Dieu. Tu n'as pas le droit, je n'ai pas le droit d'être indifférent à ce qui touche le cœur de Dieu. Dieu, l'Éternel, ton Dieu, disait dans le livre d'Ésaïe, « Qui enverrai-je? Qui marchera pour nous ?» Aujourd'hui, beaucoup vont à l'église, mais finalement, ils ne marchent pas pour Dieu. Ils prêchent la parole de Dieu, mais ils ne la proclament pas haut et fort dans les ténèbres. Oh, il la prêche à l'église, il n'y a pas de problème pour ça. Mais quand il s'agit d'aller apporter un message d'amour, un message de vie à celui qui se meurt, ils sont comme emmuselés, terrorisés, effrayés, au risque d'être jugés. Mon ami, tu as été sauvé pour servir. Quand tu es passionné, zélé, quand Dieu est au centre de ta vie, c'est plus toi qui vis, mais c'est lui qui vit en toi. Et ta vie ne t'appartient plus parce que tu es convaincu qu'elle appartient à Dieu et tu es convaincu qu'il t'a revêtu d'une mission. Alors tu sais que ta bouche, c'est la bouche de Dieu. Tes mains, c'est les mains de Dieu. Et qu'il veut utiliser ta bouche pour se faire connaître à ceux qui ne le connaissent pas. Il veut utiliser tes mains pour aller prier pour ceux qui sont liés, pour aller libérer les captifs, pour aller guérir les malades. Il veut utiliser tes pieds pour descendre dans la vallée, là où les gens se meurent. Oui, tes centres d'intérêt changent. Désormais, tu n'es plus gonflé à l'hélium, mais tu es saturé de la parole de Dieu. Et tu peux dire comme Paul. Et je le répète, c'est plus moi qui vis, mais c'est Christ qui vit en toi. Et quand Christ vit en toi, tu ne te lèves plus le matin avec l'intention de converger
Hein, tout ton focus sur les réseaux sociaux. Quand c'est Christ qui vit en toi, chaque jour, chaque seconde, chaque minute, chaque heure qui passe, tu la passes dans la présence de Dieu. On posait la question à un homme de Dieu qui a été utilisé par Dieu de manière extraordinaire. On lui a dit, mais combien de temps vous priez par jour pour avoir de tels résultats? Il dit, non. Moi, il se passe jamais, je ne passe jamais plus d'une demi-heure dans la prière, mais il ne se passe jamais une demi-heure sans que je prie. Autrement dit, il était en relation constante avec l'Éternel, son Dieu, et c'est ça la vérité. Va à l'essentiel. L'essentiel, c'est la présence de Dieu. Il n'y a rien qui remplace la présence de Dieu. Il n'y a rien qui est susceptible de remplacer la présence de Dieu dans ta vie. Et quand tu comprends ça, alors c'est ta vie qui change du tout au tout. Reviens à ton premier amour. Et tu vas voir que c'est pas tes possessions, c'est pas tes richesses qui sont susceptibles de changer les vies. Non, c'est la présence de Dieu. Oh, j'aime ce moment dans Actes 3 où Pierre et Jean vont au temple. Il y a un boiteux là de naissance qui est devant le temple, il fait l'aumône. Et là, tout à coup, Pierre le regarde. Ce gars, il a dû se dire, mais chouette, il y a quelqu'un qui s'intéresse à moi. Il y a quelqu'un qui va me donner un peu d'argent pour que je mange ce midi. Pierre va lui dire, je n'ai ni argent, je n'ai ni or, mais ce que j'ai de plus précieux, je te le donne, je te le transmets maintenant. Lève-toi au nom de Jésus. Et la Bible dit que cet homme se leva d'un bond, il a commencé à sauter, à louer Dieu. Cet homme qui s'attendait simplement à recevoir quelques pièces, les richesses de ce monde, a reçu bien plus de la part de Dieu. Il a reçu une paire de jambes. Dieu a fait au-delà. Quand tu sers Dieu, tu vis des choses incroyables. Reviens à ton premier amour et tu vivras des choses qui ne sont pas humaines, mais qui sont surnaturelles. Le royaume de Dieu doit se déployer au travers de toi. La génération, le monde soupire auprès de la révélation des fils de Dieu. Le monde soupire auprès de la révélation des fils de Dieu. Le monde a besoin de voir en toi la présence de Dieu. Seigneur, merci. Merci pour le changement que tu opères. Saint-Esprit, merci parce que tu viens dans la vie de ton enfant. Enlève tout ce qui ne vient pas de toi. Enlève toute forme de levain qui fait gonfler la pâte. Saint-Esprit, qu'il puisse y avoir des repentances maintenant, que des larmes coulent dans ta présence. Saint-Esprit, montre à ton enfant ce que tu attends de lui. Là où il y a un manque de priorité, là il y a un manque d'amour, là il y a une perte de zèle, de passion, là où il y a la distraction qui s'est installée, Saint-Esprit, viens. Qu'il y ait une prise de conscience maintenant, pas demain, maintenant dans sa vie. Maintenant. Maintenant. Oh Seigneur, nous savons que tu cherches un homme à envoyer. Voilà pourquoi nous voulons te dire, nous voici Seigneur, nous voici. Utilise-nous Seigneur. Nous ne voulons pas nous laisser galvaniser par les distractions de ce monde. Non, nous voulons être saturés de ta présence, saturés de ta parole, saturés de ta puissance. Et ainsi, nous pourrons te voir à l'œuvre. Ainsi, nous pourrons te voir agir comme tu l'as fait pour Pierre au travers de sa parole. Tu as agi. Nous savons, nous croyons, Seigneur, que ta parole est claire, limpide, efficace, puissante, que ta parole confirme, ratifie ce que tu es capable de faire. Oui, Seigneur, nous savons que lorsque ta parole est prêchée, proclamée, tu viens et ton esprit agit. Tu viens et tu guéris, tu viens et tu délivres, tu viens et tu restaures, tu viens te révéler au cœur de ceux qui ne te connaissent pas. Seigneur, agis. Agis au travers de ton enfant. Fais-lui comprendre maintenant ce que tu attends de lui. Montre-lui, Seigneur, dans quel état il est. Montre-lui, Seigneur,
que nous puissions déclarer faillite aujourd'hui, faillite devant toi, Seigneur, et comprendre que nous ne sommes rien et que tu es tout. Que nous puissions, Seigneur, comprendre ce que à quoi tu nous appelles et vivre pour toi, Père, vivre pour toi. Oh Seigneur, c'est toi qui as les clés de la vie. C'est toi qui as notre vie entre tes mains, Seigneur. Nous n'avons rien, Seigneur. Tu es tout, Seigneur. Et nous voulons te suivre et te servir, Seigneur. Alors fais ton œuvre, fais ton œuvre, fais ton œuvre, Père. Ah oui, Seigneur. Amen, amen, amen, amen, amen, amen. Il y a des gens qui sont en train de pleurer devant Dieu en ce moment. T'es en train de déclarer faillite, t'es en train de dire au Seigneur pardon. Le Seigneur entend ta voix, le Seigneur voit l'attitude, voit ton cœur. Et ne t'inquiète pas, c'est pas parce que tu t'es éloigné de lui qu'il s'est éloigné de toi. C'est pas parce que t'as pas répondu à son appel qu'il a révoqué son appel à ton égard. Non, non, non, non, non. L'appel de Dieu pour ta vie est toujours là, tu m'entends? L'appel de Dieu pour ta vie est toujours là. Alors lève-toi et marche. Lève-toi et avance. Peut-être que tu as été paralysé, mis à terre à cause du péché. Comme cet homme devant le temple, tu es paralysé, mis à terre à cause d'un lien, à cause de quelque chose qui t'a bloqué. Dans le nom de Jésus, lève-toi et marche. Dans le nom de Jésus, lève-toi et marche. Dans le nom de Jésus, reçois ton miracle aujourd'hui, quelle que soit ta réalité, quel que soit ton besoin, dans le puissant nom de Jésus, je proclame que tu vis ton miracle. À partir de maintenant, à partir de maintenant, ta bouche sera utilisée par Dieu pour le célébrer et pour le faire connaître. À partir de maintenant, tes jambes seront utilisées par Dieu pour aller dans les ténèbres, dans ces lieux impurs, dans les prisons, dans les ghettos, dans les quartiers chics, dans les quartiers durs, pour apporter le message de vie, le message qui transforme les vies. À partir de maintenant, tes mains seront utilisées par Dieu pour aller prier pour les malades, pour aller libérer ceux qui sont tenus par le diable. À partir de maintenant, ta vie change du tout au tout. Alors, laisse-toi faire. Tu m'entends? Laisse-toi faire et laisse-le faire. Laisse-toi faire et laisse-le faire. Il est le Dieu de l'impossible. Et alors que tu crois en sa parole, alors que tu serres sa parole dans ton cœur, tu verras que tout est possible à celui qui croit. Et parce que tu as cru, tu vas vivre l'impossible. Garde cette parole dans ton cœur, mets-la en application et vis-la aujourd'hui, maintenant. Ciao! C'était Yannis Gauthier.

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0: Bonjour Isabelle.
1: Bonjour.
0: Ah, c'est un plaisir de t'accueillir dans cette émission. Tu es pasteur de l'EPUDF depuis toujours. L'EPUDF, c'est Église protestante unie de France. Et tu travailles depuis 15 ans auprès de la fondation John Bost en tant qu'aumônière. On va justement expliquer aumônier ce que c'est, à quoi ça correspond. La fondation John Bost, pour ceux qui ne connaissent pas, elle accueille plus de 2000 personnes en situation de handicap mental. Aussi des personnes âgées.
1: Oui, tout type de handicap, on va dire.
0: On parle donc de ton rôle d'aumônière, d'accompagnement spirituel, qui dépasse effectivement le contexte vie protestante, là, pour le coup. Et il y a un dernier point aussi, donc tu as cité la création d'outils qui est mis en œuvre pour justement faire émerger cette vie spirituelle. Et ça vient être au bénéfice aussi d'autres. Et il y a un dernier point que tu m'as cité quand on préparait ce moment,
1: oui,
0: c'est la réflexion éthique.
1: Voilà, une troisième facette de mon cahier des charges. Chaque pasteur a bien sûr l'aumônerie, l'accompagnement spirituel et là c'est retour à la question précédente, c'est selon appétence, compétence, etc. Donc moi je coordonne les espaces de réflexion éthique de toute la fondation John Bost, donc des groupes où se retrouvent des gens par volontariat pour prendre du temps sur leur temps de travail, ils sont détachés pour ça, pour accompagner des équipes qui nous enverraient une question face à laquelle ils ont du mal à décider. Parce qu'il y a alors une question très pointue. Madame Michu hurle, nourrie par sonde gastrique, fin de maladie de Corée, donc une maladie neurodégénérative, où à la fin de votre vie, vous êtes complètement recroquevillée. Hurle et fusille du regard ceux qui viennent la nourrir, alors c'est-à-dire par seringue de nourriture directement injectée dans l'estomac, si j'ai tout compris. Visiblement, elle dit stop. On arrête, on se bat plus, on passe de maintenir en vie le plus longtemps possible, en curatif, à fichez-moi la paix, arrêter d'essayer de me soigner. Est-ce qu'on l'écoute? Comment on l'écoute? Donc c'est la loi française. Dans ces moments-là, il y a le médecin qui va prendre des décisions médicales doit réunir une équipe, faire une réunion pluridisciplinaire pour écouter les avis de chacun. Les pasteurs sont, à la fondation de John Bost, convoqués aussi dans ces réunions-là pour que l'apport théologique dans la réflexion éthique ait lieu et dans l'écoute de ce que ça fait aux uns et aux autres, les décisions impossibles. Mais une réflexion éthique, c'est donner non pas ce qu'il faut décider, mais donner des outils, la loi, les recommandations de bonne pratique, ce que dirait le principe de bientraitance, ce que dirait le principe de justice, ce que dirait le principe d'autodétermination de la personne, ce qu'on veut, ce qu'on peut, pour qu'une équipe et pour que ceux qui doivent décider puissent décider. Donc on a 4-5 équipes comme ça de réflexion éthique et un comité éthique et scientifique au niveau de la fondation dont le job est de prendre ces questions-là et de nourrir les équipes qui devront décider. Et je coordonne donc toutes ces équipes-là.
0: Pour finir sur cette partie vie spirituelle, on parlait en préparation d'un culte. La manière, parce que donc des cultes, on l'a dit, il y en a l'idée, c'est d'essayer de permettre aux personnes de vivre le culte dans une communauté. Mais il y a aussi un culte qui se passe à la force. Donc le fameux village où il y a une concentration d'établissements, et c'est un culte qui réunit tu me disais entre 30 et 80
1: personnes accompagnées et puis des professionnels qui sont là avec eux. Ça va dépendre de plein de choses.
0: Donc statistiquement, on casse les statistiques et il y a beaucoup de personnes en situation de handicap dans ce culte-là. C'est la spécificité. Et d'un seul coup, en vrai, quand tu m'en parlais, ça donnait envie d'y aller.
1: Ah mais oui, c'est très émouvant. Il faut venir voir, mais il n'y a pas de souci. On accueille des groupes qui viennent vivre 3-4 jours chez nous, dont le dimanche. Et à la fin du culte, tout le monde sort, on se salue, les patients, les résidents, les personnes accompagnées, ils retournent dans leur établissement. Et moi, je fais re-rentrer les visiteurs et on se parle. Et on se pose et je dis, comment allez-vous? Et j'ai toujours une boîte de Kleenex avec moi.
0: Ah, waouh!
1: Parce qu'il y a beaucoup d'émotions. Ce sont des cultes bruyants. Il n'y a aucun souci sur les déambulations. Il y a des gens qui rentrent, qui sortent, qui se lèvent, qui viennent saluer le copain qui est là, c'est de l'autre côté qu'ils n'avaient pas encore vu. Enfin, voilà. Ça bouge, ça parle. Ça chante. Fort. Pas toujours... ouais, un peu dans tous les sens. Et le moment qui résume ça, qui est cette émotion forte, c'est le Notre Père. Au moment du Notre Père, un résident sourd qui entend les sons par son ventre, on lui fait signe, c'est son rôle liturgique vraiment dans le culte. Il vient, il fait signe aux gens que ça va être la prière du Notre Père. Il met sa main derrière son oreille qui est déjà bien en chou-fleur. Il met l'autre devant la bouche pour qu'on se taise. Et il va attendre immobile en regardant les gens comme ça, que les gens se taisent. Et on va aller jusqu'au silence. Ça va prendre 30 secondes, 40 secondes, c'est long, hein. On va aller jusqu'au silence. Quand le silence a démarré, celui qui anime le culte, il démarre le Notre Père. Et là, mettons, on est 30, c'est comme si je donnais 30 consignes différentes. Celui qui répète toujours la première phrase, celui qui va le plus vite possible pour arriver avant moi, mais qui m'attendra pour le Amen. Celui qui dit rien, mais fait la musique. On se donne 30 consignes différentes. Et on se retrouvera à la fin, vraiment à la fin ensemble. Celui qui anime le culte, en tout cas quand c'est moi, je l'ai devant les yeux. Dire, j'ai 62 ans, je suis pasteur depuis que j'en ai 27. Je le lis, sinon je me trompe. Parce qu'il y a trop d'émotions. Il y a une espèce de cacophonie priante qui prend par les tripes.
0: Ouais, hein. Ouais.
1: C'est Jésus, hein, qui, dans l'histoire du Samaritain, qui dit que Jésus est le Samaritain qui passe là, voyant l'homme, est ému aux tripes. Hein, cogné sur les tripes, là. Ça fait des émotions là. Et à la fin, on va se retrouver avec un Amen. En général, c'est... Amen. Ça remplit tout le temple, qui est magnifique.
0: Ouais.
1: Et le gars refait le signe. On va donc se taire. Généralement, un d'entre eux, c'est presque on dirait que c'est son rôle, mais non, va dire la cloche. Parce qu'en effet, au début du Notre Père, on démarre sonner une cloche, une vraie, avec la corde là, hein, comme dans Don Camillo là. Hein. Et comme ça, tous ceux qui sont sur le plateau, sur le territoire de la force et qui entendent la cloche, peuvent nous rejoindre dans le Notre Père.
0: Ah, oh.
1: On redit pourquoi on sonne la cloche et on l'écoute pendant quelques secondes. C'est un moment d'une émotion rare.
0: Ouais.
1: Rare.
0: Ouais, mais en vrai, ça donne vraiment envie de vivre ce culte.
1: Il faut venir vivre ce culte.
0: Parce que même quand tu me parlais, tu sais, de l'interaction, la manière dont les gens se privent pas de dire, faire une remarque.
1: Se privent pas. Et puis, y a l'histoire biblique, elle est reçue brute.
0: Ouais.
1: En église locale, on raconte l'histoire des vignerons homicides. Hein, le royaume des cieux est semblable au maître qui envoie chercher la récolte de la vigne. Les vignerons tabassent les envoyés, les renvoient une fois, deux fois. Le maître se dit, je vais envoyer mon fils, ils auront un peu de considération envers mon fils. Et il le tue. Hein, Jésus raconte cette histoire pour raconter ce qui va lui arriver, parler de sa mission, ok. Et là, vous en êtes là. Et ils le tuèrent. Et vous avez dans la salle un gars qui fait « Les salauds !» En église locale le dimanche matin, ça ne peut pas arriver.
0: Ben oui.
1: Ça ne peut pas arriver.
0: Et il a raison.
1: Et ben oui. Mais nous, on l'a tellement entendu cette histoire, on le sait.
0: Ouais.
1: Hein, on ne la reçoit pas comme nouvelle à chaque fois.
0: Ou peut-être qu'on reçoit pas
1: l'indignation pareil.
0: Ouais, et parce que peut-être qu'on est c'est nous qui sommes aseptisés. Enfin, je sais pas comment dire, mais ouais.
1: Voilà. En tout cas, venir vivre un culte, c'est s'exposer à ce genre de choses là.
0: Waouh. Bon, ben, rendez-vous à la force.
1: Ouais.
0: C'est top. La toute dernière petite question, tu l'as évoquée déjà rapidement avant, mais c'est quand même une spécificité, c'est que le directeur donc de l'établissement, oui. Fondation John Bost, c'est un pasteur, alors, qui a été formé à la direction mm-hmm. d'établissement, etc. Mais initialement, c'est quelqu'un qui était pasteur, oui. qui a une formation de pasteur. Ça, c'est quoi la plus-value, selon toi, de cette casquette, de cette spécificité? Qu'est-ce que ça apporte?
1: Ça en apporte plusieurs. Une des plus-values faciles à raconter, c'est que depuis sa création, jamais la Fondation John Bost n'a lâché cette morceau de la devise de John Bost, « Ce que tous repoussent, je les accueillerai au nom de mon maître, au nom d'un truc plus grand que nous ». Donc jamais la dimension spirituelle, on parle beaucoup aujourd'hui de soins holistiques, de soins de toute la personne, etc. La personne dans sa dimension spirituelle a toujours eu droit à de la considération. Et donc, il y a du coup, jamais la Fondation n'a lâché l'incarnation au concret des établissements de sa dimension protestante. Ça donne ça. Ça, en autre plus-value, c'est que dans l'équipe de direction, un pasteur, c'est aussi une vision, une écoute, un rappel de l'égalité de tous les hommes devant Dieu, quel que soit leur métier, leur diplôme, bac plus 12 ou bac moins 3, c'est pareil, un être humain. Ça rappelle ça aussi, un pasteur à la direction. Ça fait une équipe de direction qui lâche pas. Ils sont trois, hein, un secrétaire général, enfin une actuellement, un directeur médical et le directeur général. C'est un trio de direction et opérationnel, hein, puisqu'après il y a un conseil d'administration, tout ça. Mais ça fait que ce trio-là ne lâche pas la place donnée à chaque être humain aussi.
0: Oui. Oui, puis dans
1: fort.
0: Un.
1: C'est très fort.
0: Ouais, ok.
1: Ouais, ouais.
0: Dans un lieu comme celui-ci, avec un public accueilli comme celui-ci, ouais, ouais. Ça
1: pose aucun souci. Alors d'abord parce qu'il est capé avec les diplômes qu'il faut pour ce métier de directeur général.
0: Ouais.
1: Et c'est aussi plein d'implications. Par exemple, ne jamais lâcher notre identité, être à la fois tenir l'identité protestante et vivre dans un pays séparation de l'Église et de l'État, hein, fait que toute inauguration de nos établissements, devant le préfet, l'Agence nationale de la santé, l'Agence régionale de la santé, les élus locaux et tout ça, va commencer par la parole est donnée à l'un d'entre nous, pasteur, pour offrir à l'établissement qui va ouvrir un récit biblique en 4 minutes, en français courant, avec un objet si possible, enfin voilà, normal, hein, en communication totale. Mais la première prise de parole d'une inauguration d'établissement est celle qui redit le « Au nom de mon maître » de John Bost.
0: Y a une tradition dans cette émission, c'est de regarder quelques photos. Là, pour le coup, c'est même toi qui me les as envoyées, ces photos, oui. Parce que sinon, je n'aurais pas pu les trouver. Et donc, je te les passe. J'ai compris que tu n'étais pas forte en informatique, donc je t'expliquerai comment swiper sur l'image suivante. Tu peux nous dire ce que
1: alors,
0: tu vois.
1: Cette première photo, c'est une photo prise justement lors d'un culte de fête.
0: Okay.
1: Il y a un très grand week-end, tout début juin, de fête annuelle de la Fondation de John Bost, avec un culte samedi, un culte dimanche. Ça, c'est lors du culte du dimanche, qui est un culte où toute la partie musicale est animée avec une chorale qui répète toutes les semaines, qui est une chorale qui comprend quasi autant de personnes en situation de handicap que de personnes sans handicap, en tout cas qui ne sont pas des résidents. Peut-être elles ont, j'en vois une qui n'est pas une résidente et qui a des lunettes, ça s'appelle un handicap visuel quand même, hein, les lunettes. Mais en tout cas, de résidents et patients de la Fondation et de gens de l'extérieur. Et cette chorale, elle répète toutes les semaines, elle a un niveau extraordinaire. Elle est dirigée par une chef de chœur qui est une artiste musicienne avec une énergie vitale waouh. Et voilà, donc c'est une photo de cette chorale qui chante lors du culte, qui est okay. aussi un grands moments d'émotion.
0: Trop bien. Si tu veux passer à l'image suivante, il suffit de glisser vers la droite, vers la gauche, voilà, c'est ça.
1: Et voilà, là, passe, alors ouais, c'est toujours une image de ce culte. Ouais. Vous voyez qu'on y est nombreux vu le nombre de pains qu'il y a sur la table. Mmh. Et cette photo, parce que toutes les personnes en fauteuil sont devant. Exprès. Mmh. Le culte, le temple, on dirait, si je débarquais dans un temple classique, pour qu'il puisse devenir un temple incluant sans souci les personnes en situation de handicap vivant en fauteuil, je ferais enlever au moins les deux premiers rangs de bancs. Mmh. Parce que chaque fois qu'on se lève pour chanter, les personnes en situation de handicap qui ne peuvent pas se lever, elles ne voient plus rien.
0: Bah oui.
1: Donc là, elles sont devant et certains d'entre eux ne sont pas verbalisants. Mais moi, j'allais dire, ça me paraît un peu neuneux, mais je vais les entendre chanter. Je vais voir leurs pieds battre la mesure. Mmh. Je vais voir leurs yeux suivre ma bouche. Je vais les entendre chanter. C'est très très très émouvant pour celui qui anime le culte, en fait. Alors l'image d'après, elle est une image qui raconte l'une des missions de la fondation John Bost. On dit que la fondation, elle a 4 missions: accueillir et accompagner ceux qui ont besoin de soins, les personnes en situation de handicap, être un lieu de formation pour les professionnels, et accueillir et accompagner aussi les familles. Et là, c'est lors d'une fête de la fondation, donc les proches d'une personne en situation de handicap, c'était pour m'obliger à pas oublier de dire notre volonté d'être aussi dans l'accompagnement des familles. C'est pas facile de s'être occupé de son enfant qui reste toujours votre enfant, même s'il a 45 ans. Et d'autant plus si vous avez dû faire attention à ce qu'il s'habille, à ce qu'il mange, à ce qu'il soit propre, et à l'aider physiquement à faire ça. De prendre la décision un jour, parce qu'on vieillit, de passer le relais à une institution. Alors, j'ai choisi cette photo-là. Vous voyez la foule derrière. Ouais. Elle est dans les gradins du théâtre de verdure de la Fondation, au moment de la fête annuelle. Le spectacle du samedi soir est un spectacle donné ensemble par personnes accompagnées et professionnelles. C'est un peu comme un son et lumière gigantesque où chacun prend 4 minutes en charge, et où je dirais pas, mais au bout d'un moment, quand on fait des photos comme ça de gens qui regardent le spectacle, on sait plus qui est une personne accueillie et qui est un professionnel, et c'est bien.
0: C'est une belle photo.
1: C'est redire notre commune humanité.
0: Ouais, complètement. J'étais intrigué par ça. Je me suis dit, c'est quoi ?
1: C'est quoi ce truc ? Alors, c'est ce que nous appelons la corde du Notre Père.
0: Okay.
1: Dire que souvent, en Église, quand on veut dire la communion des saints, quand on veut dire qu'on est ensemble devant Dieu, les chrétiens d'aujourd'hui, d'hier, de demain, d'ici et au loin, on se donne la main. Hein ? On fait un cercle. Alors, ça met parfois, dans des églises où il n'y a pas de personnes qui ont sur le front collé handicapé, très mal à l'aise certaines personnes. Parce que touche-touche avec les gens, ils n'aiment pas se toucher.
0: Okay.
1: Hein ? Comme des gens n'aiment pas être embrassés, comme des gens, voilà. Mais surtout, dans nos établissements, il y a aussi des gens qui ne peuvent pas donner la main. Soit parce qu'ils n'en ont pas, des mains, soit parce qu'elles ne fonctionnent pas, elles sont complètement... ils ne peuvent pas donner la main. Et aussi des gens avec des troubles de la personne, notamment des troubles autistiques, qui font que si vous allez les toucher, vous allez prendre un poing dans la figure. Donc on ne se donne pas la main comme ça. C'est pas anodin. Allez, on se donne tous la main, machin. Par contre, comment on dit le lien ? Et alors cette corde, cette tresse qui fait 10-15 mètres de long, et puis on en a plusieurs pour pouvoir les mettre l'une après les autres, elle est faite avec des vieux vêtements de gens. Donc elle dit la présence des générations qui nous ont précédés dans le lien. Et puisqu'on va tous tenir la même corde, comme les alpinistes qui s'encordent, on va dire qu'on est dans la prière unis.
0: Okay.
1: Et donc, à Nexon, en dessous de Limoges, il y a, quand on fait ensemble avec la communauté catholique de Saint-Thierry et protestante de Limoges des célébrations, il s'appelle Régis et il est le préposé à la corde de prière. C'est lui qui va la chercher dans le bon placard, qui la déplie, qui la prépare, puis qui l'arrangera à la fin du culte. C'est son job liturgique. C'est la corde de prière avec laquelle on dit la communion des saints sans avoir besoin de se prendre par les mains.
0: Ok. Eh bien, bon outil, quoi.
1: Bah oui.
0: Ouais, trop bien. Ça m'avait intrigué, je me suis dit, mais qu'est-ce que c'est que ça?
1: Donc là, c'est l'heure d'un moment d'accompagnement spirituel avec mon collègue pasteur Philippe De Paul, qui a pris sa retraite là, okay, à la rentrée, avec un groupe de personnes en situation d'infirmité moteur cérébrale ou de polyhandicap.
0: Ouais.
1: Donc des gens qui sont pas tout très peu verbalisant, très expressif parfois, parfois beaucoup moins. Certains qui parlent parfois avec des téléthèses, des appareils qu'ils commandent avec ce qui marche en eux, le coude, le machin, pour que ça, comme un téléphone, ça affiche la conversation et que ça l'oralise. Et des moments d'interpellation mutuelle, on le voit souriant. À un moment donné, un peu, on se disait, est-ce qu'il y a beaucoup de morosité dans les établissements? Alors, c'est le monde, hein, c'est pas bisounours tout le temps. Des gens en dépression, des gens tristes, des gens qui en ont marre, des gens qui vont piquer des colères. Ça existe, hein, mais... quand même, ce que les visiteurs disent, c'est croiser avec étonnement beaucoup de joie de vivre et beaucoup de capacité à éclater de rire, parce qu'en fait, pour eux, ils vont... Enfin, dans l'une de nos revues, l'un de nos livres, Comme elle est belle, avec des témoignages de personnes, des petites phrases qui disent la spiritualité de toutes ces personnes rencontrées. On peut croiser une photo d'une personne qui s'appelle Ali, qui est en fauteuil coq, c'est-à-dire que quand il est prêt, il est transposé dans une coque, comme un kayak, hein, en fibre de verre, je suppose, je sais pas en quoi elles sont faites maintenant, polyester peut-être, ou résine, ou bon. C'est à son corps, ça va le tenir comme ça. La coque, elle est positionnée sur un support qui va rouler, et pour qu'il soit pas, passe pas sa vie allongée, il est un petit peu verticalisé comme ça, pour que quand on est debout, nous, on soit les yeux dans les yeux.
0: Ah, wow, ok.
1: Voilà. Et Ali, il s'appelle, participe souvent, aime beaucoup participer aux études bibliques. Il est d'une joie de vivre incroyable. Mais la première fois que tu le rencontrerais, son corps te ferait mal au ventre. Puis, au deuxième éclat de rire, tu es avec Ali, mais plus avec le corps abîmé de Ali. Et j'ai choisi cette photo parce que on a souvent du mal à redire qu'invisibiliser ces gens-là dans les médias, dans les affiches, dans les télés. Alors maintenant, il y a le petit papotin avec parfois quelques personnes en situation de handicap, mais invisibiliser les corps. Pas comme le nôtre, quoi.
0: Ouais, bien sûr.
1: Eh bien, c'est une double peine, quoi. Et ne pas donner les questions d'autorisation, de droit à l'image, de choses comme ça. Nous, quand Ali dit « Mais je suis très beau sur cette photo enfin, !» Est-ce que vous vous trouvez beau sur cette photo ? Et qu'il éclate de rire, et qu'il fait « Oui !» c'est qu'il se trouve beau. Parce que quand il est bien et en bonne santé, il est comme ça. C'est pas votre corps à vous, le trouve peut-être pas très beau, quoi.
0: Voilà.
1: Donc c'est pour ça que j'ai choisi cette photo qui, voilà. Ouais. On a le droit de se trouver beau,
0: ouais,
1: même si on n'est pas dans le canon de beauté.
0: C'est top.
1: Voilà, cette photo-là, elle est dans un EHPAD.
0: Ah oui.
1: La dame qui est là vient tous les mois. Alors on anime quand une personne décède, on anime dans l'établissement où elle est décédée, quel que soit ce que la famille a fait du corps, quel que soit le lieu où est eu lieu l'enterrement, quand, comment, la religion, pas, machin. On anime dans l'établissement où elle a vécu ce qu'on appelle un temps de le revoir. Mmh. Un moment pour dire qu'on a le droit de dire merci pour la vie de la personne, qu'on a le droit de dire nos émotions, nos colères, notre tristesse, qu'on peut les remettre à Dieu, où on partage un récit biblique pour se dire que Dieu va accompagner nos deuils et ne prend pas nos émotions comme de ridicule égocentrisme, quoi. Et que notre confiance dans un avenir en Dieu au-delà de la mort nous rend capable de traverser ces moments-là. Et cette personne-là, elle venait à tous les temps de le revoir, où je montrais les photos des personnes en EHPAD, 140 lits, il y avait entre 2 et 3 décès tous les mois, les photos des personnes décédées ce mois-ci, et puis ça faisait 2-3 fois qu'elle venait en me disant « mais je ne l'ai pas connue ». Parce que c'est grand, un EHPAD de 140 lits, donc je ne l'ai pas connue. Et alors un jour, je lui dis « mais vous venez tous les mois dire au revoir à des gens que vous ne connaissiez pas ». C'est quoi
0: étrange.
1: Et voilà, c'est ça. Elle m'a regardé droit dans les yeux et dit « mais tous les mois, vous me dites que quand ce sera mon tour, vous prendrez soin de moi jusque-là ».
0: Ah.
1: Là, j'ai posé mes pieds, j'ai regardé et senti l'émotion faire « you ». Voilà, c'est... ça racontait l'accompagnement spirituel dans nos établissements aussi.
0: Ouais.
1: Prendre soin de soi dans toutes les dimensions, y compris la dimension spirituelle, jusque-là. Alors, cette photo, c'est aussi un moment de fête hein, de l'établissement. Et je l'ai prise parce qu'elle raconte une pratique assez courante, souvent quand un établissement participe à un événement sportif à l'extérieur ou de chorale. Ils aiment beaucoup se faire un t-shirt. Tous. C'est-à-dire que là, il y a des résidents et des professionnels. Avec une fierté d'appartenir au même groupe, qu'on soit personne accompagnée ou personne accompagnant. Et je trouve que c'est aussi, pour moi, ça veut dire que c'est une réussite du job. On a fait le bon job. On se voit comme on doit se voir dans cette commune humanité.
0: Ouais, c'est top. ça donne très, très... Enfin, c'est ça... on a bout. Il y a ce côté, c'est très beau. Non, je sais pas. Moi, ça me fait ça. Je sais pas si c'est bien dit comme ça, mais peu importe. C'est comme ça que je le ressens. Ça me rend un peu fier comme ça de tu sais, parce que des fois, il y a des trucs que tu vis en église ou attaché à la vie protestante ou chrétienne où t'es pas super fier. Tu te dis ça c'est oui c'est ma famille et ça me rend super fier qu'il y a des établissements comme Fondation John Boss où j'imagine qu'il y a des défis, j'imagine qu'il y a des choses
1: conflits, des situations pas faciles. On vit aujourd'hui dans une époque où le médico-social manque cruellement de moyens. C'est des politiques d'État, ces questions-là. Mais avec et malgré tout ça, effectivement, moi, ce que j'aime dire aux professionnels, je suis partie de l'équipe qui accompagne les professionnels dans leur première ou deuxième année de présence. Ils vivent une journée en se mélangeant de plusieurs établissements où on partage sur les références et les repères, comment on veut travailler à la Fondation John Bost. Une de ces cartes dit « Chacun de nous prend part à l'histoire de la Fondation ». Outre le maître mot « ceux que tous repoussent, je les accompagnerai, mon maître, sans mur, sans clôture, avec des fleurs sur leur chemin. » Et chacun de nous va prendre part à l'histoire de la Fondation de John Bost. C'est pas bisounours, mais l'institution, la Fondation, attend chacun de nous, quels que soient nos métiers, que la Fondation de John Bost, après notre passage, elle ne soit pas la même.
0: Oui,
1: que ce qu'elle a été avant qu'on vienne.
0: Ouais. Visiblement, ça marche depuis 1848, l'an de grâce. Donc, autant dire que j'imagine qu'il y aura encore du boulot et merci pour tout ce qui est fait. Remerciements aussi adressés à ces 2300 professionnels et à tous ces gens autour. Souvent, on termine l'émission avec un parcours personnel. On a pris plus de temps, donc je vais écourter cette partie, mais on aurait parlé de scoutisme, puisque tu as été très ancré dans le scoutisme, dans ton parcours. parcours plus jeune, c'est comme ça que tu découvres la foi, c'est comme ça que tu découvres aussi le côté pastoral.
1: Oui, alors moi j'ai été responsable dans le scoutisme,
0: ouais.
1: et je porte encore le foulard.
0: Okay.
1: Comme adulte accompagnatrice du groupe qui dans le village où j'habite dans le Lot-et-Garonne voilà s'occupe encore des louveteaux, des éclaireurs, des aînés. Ouais, c'est un lieu, un de ces lieux comme la fondation de Jeune Bosse qui est un lieu sas, ni dans l'église, tous
0: vrai.
1: Les mêmes, tous croyants, tous au caté machin, ni dehors le collège où tu parles de ta foi, t'es mort. C'est ces lieux sas, ni dedans ni dehors, où on peut s'essayer en mots et en actes pour mettre nos convictions en action. C'est un lieu qui m'a appris à oser. C'est un lieu où j'ai appris où vécu un Dieu qui aide chacun. Qui pousse chacun, qui coup de pied au cul parfois chacun, et un lieu où la foi c'est pas juste le truc qui nous fait du bien au nombril,
0: ouais.
1: C'est retrousse tes manches et va vers les autres.
0: Trop bien. Alors ça pourrait presque être le mot de la fin, mais dans le cas du scoutisme, tu vas aussi rencontrer celui qui deviendra ton mari.
1: Oui.
0: Vous avez 3 enfants, c'est des grands maintenant.
1: Ouais.
0: Et tu m'as dit, et peut-être qu'on peut conclure là-dessus, que toi maintenant, tu accompagnes des personnes en situation de handicap qui ont l'âge de tes enfants aussi,
1: oui.
0: qui sont adultes. Et tu m'as dit que quand tu regardes les parents, tu as de l'admiration. Pour ses parents qui accompagnent.
1: Moi, je trouve que c'est bluffant, c'est ouais. scotchant. Je pense que dans le réel, on fait avec ce qui nous est donné jour après jour, quels soient nos enfants. Mais ces familles, avec enfants uniques ou pas, parfois avec plein d'autres enfants, qui ont été le premier lieu où s'est vécue une commune humanité avec un enfant différent. Un enfant qui a pris plus de temps, ces familles qui ont réussi à relever le défi parfois de tout en consacrant plus de temps à celui qui en a besoin,
0: ne pas négliger l'autre,
1: ne pas négliger les autres. Moi je suis admirative de ces familles là.
0: Ouais. Ouais, moi aussi, quand je vois ces situations, au-delà de... Je trouve ça magnifique de réussir à connecter en tant qu'humain, mais je vois le temps aussi que ça représente.
1: Oui.
0: Et dans les emplois du temps serrés, les timings serrés, réussir à préserver la relation par ailleurs.
1: C'est des défis...
0: Chapeau tiré avec toi, du coup, à ces familles. Quoi.
1: Vraiment.
0: C'est top. Merci beaucoup, en tout cas, pour ceux qui voudront découvrir plus en détail la fondation Jeune Bosse, qui ne connaissaient peut-être pas, mais il y a le site internet qui est très, très bien fait. On y voit énormément de choses, il y a des vidéos.
1: On peut nous y écrire, on peut via le site nous dire le désir de venir visiter à plusieurs, en groupe d'église, intergénérationnel ou pas. Voilà.
0: Ouais, je crois qu'on a quand même largement dit à quel point ça peut être édifiant. De venir visiter pour des jeunes, mais pas que.
1: J'ai l'impression.
0: Donc, merci beaucoup pour ça. Et je pense que c'est l'un des messages clés aussi qui ressort de notre échange. Merci beaucoup. J'espère que tu as bien vécu ce moment.
1: Mais oui, tout à fait.
0: Allez. Donc, on vous met bien sûr, comme d'habitude, les liens en description, le site internet et autres ressources pour justement en savoir plus, découvrir ou creuser les sujets Fondation Jeune Bosse. Et moi, je vous dis à très, très vite le mois prochain pour un nouvel épisode de La Rue du Sel. Et encore une fois, c'est le principe de cette émission. On essaie de se challenger et de travailler sa préoccupation de l'autre et d'essayer à chaque fois de faire un pas supplémentaire. Allez, on vous retrouve très vite le mois prochain.

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1: On regarde aujourd'hui le chapitre 10 de la lettre aux Hébreux dans le Nouveau Testament. En Jésus, ta position est nouvelle devant Dieu. Tu vis sur un plan beaucoup plus élevé que celui des saints de l'Ancien Testament. Par exemple, Dieu peut apporter de la joie dans ta vie. La loi, elle, n'a jamais promis de joie. Dieu n'a jamais voulu qu'on verse du sang d'animaux pour l'offrir sur l'autel. Tu ne demandes ni holocauste, ni victime expiatoire, nous dit le psaume 40, verset 7. Il voulait une relation d'amour et de confiance entre lui et son peuple. C'est aussi ce qu'il veut pour toi. Mais notre péché est toujours une barrière entre nous et Dieu. Alors Jésus est venu sur cette terre, il est devenu homme et à 30 ans, il a débuté son ministère terrestre. Il a mené une vie sainte, pure, sans mal ni défaut. Finalement, il a offert son propre corps pour payer pour notre péché. En Jésus, Dieu a introduit dans la nouvelle alliance la promesse de résider dans l'esprit et le cœur de tous ceux qui croiraient en son Fils pour leur salut. C'est par le sang de Jésus que tu peux t'approcher de Dieu. Et tu peux venir avec assurance, avec toute la confiance qu'il t'écoutera et te répondra en tout amour, grâce, miséricorde et puissance. Grâce à Jésus, tu as une invitation permanente pour venir à Dieu, maintenant que tu es rendu saint par son sang. Ta conscience est claire et tu as été créé à nouveau. Mais d'autres personnes ont aussi besoin de sa grâce. On sait tous que la vie peut être dure. En Jésus, tu peux servir les autres comme prêtre d'encouragement. Dieu est heureux quand on cherche des moyens d'encourager les autres, particulièrement ceux qui luttent pour leur foi. Cet encouragement devient notre corde d'assurance, notre garde-fou qui nous évite de retomber dans le péché. Continuer de mener une vie marquée par le péché et la rébellion contre Dieu après avoir reçu la grâce de Jésus entraîne de graves conséquences. C'est pourquoi l'auteur de la lettre aux Hébreux fait cette déclaration stupéfiante. Au verset 31, « Il est terrible de tomber dans les mains du Dieu vivant. » Ainsi, nos encouragements peuvent éviter à quelqu'un de descendre ce chemin dangereux. Les croyants à qui la lettre aux Hébreux est adressée avaient apparemment vécu de fortes persécutions et probablement subi de grandes pertes personnelles à cause de leur foi en Jésus. Mais ils refusaient de renoncer à leur foi car ils avaient concentré leur cœur sur l'œuvre accomplie de Jésus. Certains avaient connu la prison et d'autres avaient perdu leur maison et avaient été obligés d'abandonner tous leurs biens parce qu'ils refusaient de renoncer à leur foi. Mais en retour, ils ont reçu les bénédictions de sa grâce et la joie de souffrir avec Jésus. Ta foi en Jésus repose sur la promesse de la parole de Dieu. Maintenant, tu as tout ce qu'il faut pour tenir ferme dans la foi, même face à la pression croissante à retourner à ton ancienne vie. Et quand d'autres luttent, tu peux aussi leur lancer une perche d'encouragement. Tu peux tenir bon avec Dieu parce que Jésus te fait la grâce de croire, donne la force de continuer et la patience de supporter même les circonstances les plus douloureuses de la vie. Alors, garde la foi et fais circuler l'encouragement. Dans le prochain épisode, tu découvriras la foi courageuse de beaucoup de croyants qui sont morts en croyant la promesse de la vie éternelle en Jésus.
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1: L'immense psaume 119 nous dit au verset 66 « Enseigne-moi le bon sens et la connaissance ». Oui, c'est une bonne idée de demander à Dieu le bon sens, le discernement, plutôt que la gloire, la richesse et tout le reste. Demandez selon cette belle prière de la sérénité, connue loin à la ronde, « Seigneur, donne-moi la force de supporter ce qui ne peut être changé, le courage de changer ce qui peut l'être, mais surtout la sagesse de discerner l'un de l'autre. »
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Une minute, s'il vous plaît. Une émission qui vous est proposée par Moïse Arou à la technique Thérèse. Vous avez remarqué que le mois, eh bien, il s'écoule. Et comme disent bien les gens, c'est bientôt Noël. Les enfants nous le rappellent. Je lisais dernièrement cette phrase. Notre métier est de donner des oreilles à la terre. C'est ce que proclame l'office des télécoms. Le télécom, qu'il soit Orange, SFR ou autre marque, on ne paye pas de publicité ici, eh bien c'est pour que nous ayons des oreilles partout. Nous sommes venus au monde avec des oreilles que la technique n'a pas faites. Mais la technique aujourd'hui nous les allonge et c'est vrai que toute la Terre peut écouter toute la Terre. Tenez la radio web, vous nous écoutez peut-être à Pékin, à Tokyo. D'ailleurs je salue cette auditrice japonaise et cet auditeur de Tamanrasset dans le sud de l'Algérie. Donc voyez-vous, on a des oreilles partout et grâce à ces moyens, eh bien, on vous entend, nous ici en Normandie et vous là où vous trouvez, bien entendu. Alors, si nos oreilles s'allongent par toute la Terre, ma question est pourquoi ? Pourquoi entendre ? Et entendre quoi et entendre qui? Bien, la parole digne d'être entendue, c'est celle qui vient du cœur, d'abord. Et la technique, elle, peut agrandir, étendre les ondes, mais elle n'empêche pas que le cœur, s'il est petit, il reste petit, il ne s'agrandit pas. La parole digne d'être entendue ne vient que du cœur qui, humblement, cherche à répandre l'amour, la vérité. Or, je voudrais vous dire que dans l'évangile, on trouve tout d'abord l'amour de Dieu, la vérité de Dieu, la puissance de Dieu, qui nous éclaire par sa connaissance, qui illumine notre conscience, ouais, qui nous permet d'aimer les autres, aussi, qui nous donne une espérance, celle que, c'est pas le cimetière, mais on est destiné à autre chose, et cela s'appelle la foi, l'espérance, l'amour, la foi, la consolation. Jamais, jamais la terre n'a eu de plus grandes oreilles que grâce à Internet. Mais pour entendre quoi, c'est bien là la question. Notre métier, disait le technicien, c'est de vous donner des oreilles. Alors j'oserais dire mon métier, mais non, pas métier. Notre vocation, c'est pas de vous donner des oreilles, mes amis. C'est de vous faire entendre dans vos oreilles l'amour que Dieu a pour vous, afin que vous y croyez et qu'en croyant, vous ayez la vie éternelle. À demain.

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1: J'ai perdu ma maman quand j'avais l'âge de 7 ans. Ensuite, mon père s'est occupé de moi et de ma sœur pendant 8 ans avant de se remarier. Et je me posais beaucoup de questions. J'étais révoltée contre tout, j'en avais marre, comme dit le poème, parce que d'une part, je manquais quand même d'une certaine compréhension, celle de ma mère, surtout que mon père nous aimait bien toutes les deux, mais il faisait une certaine différence entre ma sœur et moi. Il comprenait mieux ma sœur, il l'approuvait. Moi, je faisais toujours des bêtises, j'étais maladroite, je désobéissais. Ma sœur, elle faisait bien, elle avait des responsabilités. Et moi, une catastrophe. Alors, qu'est-ce que j'ai fait? J'essayais de me revaloriser à l'école en faisant des blagues, en étant toujours à la tête des choses qui sont pas toujours les meilleures. En fait, j'étais révoltée parce que j'avais l'impression de ne pas être aimée. J'avais envie d'être. Et puis je me rendais compte que j'étais aimée que pour ce que je faisais et non pas pour ce que j'étais. Et j'en souffrais. Et puis je me disais, ah, si maman était là, elle me comprendrait. Mais je savais pas que, en fait, il y a quelqu'un d'autre qui me comprendrait en fait mieux. Et il s'agit de Jésus. Et une amie à l'école m'a prêté un livre qui s'appelle Geneviève. Et il s'agit d'une jeune fille qui un jour a une Bible entre ses mains, qui commence de la lire, qui se pose des questions et qui change de conception, de pensée. Je l'ai lu et ce livre m'a parlé. Mais je suis assez lente à la décision, j'ai pesé le pour, le contre. Et puis, Dieu était quand même plus fort. À travers les lignes, il se révélait et j'ai compris qu'il m'aimait, qu'il était justement celui qui aime sans faire de différence. Et on est quelqu'un d'unique pour lui. Et la preuve, c'est qu'en fait, il est mort pour nous à la croix. Et qu'ainsi, il nous donne la vie, il nous donne un but, il a un plan pour nous et il nous donne l'occasion de nous épanouir dans la vie. J'aimerais illustrer ce que je dis par deux passages de la Bible. Tout d'abord, il s'agit du psaume 139. Je vais lire les versets 13 à 16. Il s'agit de la création, disons, d'un être. Et je me suis rendu compte à quel point on était précieux aux yeux de Dieu, à quel point il nous connaît jusque dans les moindres détails et il sait nous faire du bien. Je lis. « Car tu as possédé mes reins, tu m'as tissé dans le ventre de ma mère. Je te célébrerai de ce que j'ai été fait d'une étrange et admirable manière. Tes œuvres sont merveilleuses et mon âme le sait très bien. » Mes os ne t'ont point été cachés lorsque j'ai été fait dans le secret façonné comme une broderie dans les lieux bas de la terre.

0: la terre. Mes yeux ont vu, tes yeux ont vu ma substance informe, et dans ton livre, mes membres étaient tous inscrits. De jour en jour, ils se formaient, lorsqu'il n'y en avait encore aucun. Et ce passage, je l'ai d'autant mieux compris parce que j'ai appris infirmière et sage-femme, et j'ai pu, au travers de mon métier, découvrir ce que c'était la vie, le développement d'un enfant. Et quand je pense à quel point c'est précieux, à quel point toutes choses sont importantes pour qu'il y ait une harmonie dans la vie, je me rends compte que Dieu s'est occupé de tout cela et de chaque personne en particulier. J'aimerais encore souligner combien Dieu nous aime en lisant juste un verset dans le livre de Jérémie, chapitre 31, le verset 3. C'est l'Éternel qui dit « Je t'ai aimé d'un amour éternel, c'est pourquoi je t'attire avec bonté. » Et depuis, j'ai remis ma vie à Dieu et il s'est occupé de toutes ces choses et il me dirige selon sa sagesse. On ne peut pas dire que la vie avec Dieu soit toujours facile, mais enfin, il est un Père. Il sait nous corriger, il sait nous aimer, nous conduire et nous confier une tâche toute particulière en fonction de ce qu'il a voulu qu'on soit.
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1: Bonjour, aujourd'hui nous allons parler des toxi-infections alimentaires des fromages au lait cru. Chaque année en France, des infections alimentaires dues à la consommation de fromage au lait cru surviennent malgré les mesures sanitaires déjà mises en place. Pour améliorer cette situation, l'Agence nationale de sécurité sanitaire de l'alimentation a mené une expertise en deux temps. Dès 2022, l'agence avait identifié les bactéries en cause, les fromages les plus porteurs de ces bactéries et les mesures appliquées pour éviter ces risques bactériens. Dans un deuxième temps, l'Agence nationale de sécurité sanitaire s'est focalisée sur les salmonelles, les listeria et les colibacilles. Ces trois bactéries sont les principales responsables de ces toxi-infections après consommation de fromage au lait cru. Après modélisation de l'évolution de ces bactéries pathogènes, depuis la production de lait jusqu'à la consommation des fromages, des mesures nouvelles ont été proposées. La mesure la plus efficace consisterait à rendre les troupeaux bovins indemnes de ces trois bactéries responsables. Pour cela, il faudrait détecter puis isoler les animaux porteurs de bactéries. On éviterait ainsi l'introduction de ces animaux dans un élevage indemne de contamination. Lors de la fabrication du fromage, les experts insistent sur l'importance d'une acidification rapide du lait qui ralentit la multiplication des bactéries. Cette acidification doit être systématiquement vérifiée et renforcée si besoin par l'utilisation de ferments lactiques adaptés. Les autocontrôles réalisés par les professionnels restent efficaces pour la détection précoce des contaminations et la mise en œuvre rapide des mesures correctives. La faisabilité, le coût et la bonne prise en compte de ces nouvelles mesures proposées devront être testées sur le terrain avant leur généralisation. L'Agence nationale de sécurité sanitaire recommande que les mesures retenues soient inscrites dans les guides de bonnes pratiques d'hygiène à destination de l'ensemble des professions. Plusieurs recommandations concernent les consommateurs. Il est important de conserver les fromages à une température ne dépassant pas 4 degrés. Les populations les plus à risque, telles les jeunes enfants, les femmes enceintes, les personnes âgées de plus de 65 ans, les personnes immunodéprimées, devraient éviter de consommer des fromages au lait cru, à l'exception des fromages à pâte pressée cuite, comme le gruyère ou le comté. Les fromages au lait cru les plus à risque sont les fromages à pâte molle et à croûte fleurie, comme le camembert, le brie ou le crottin de chèvre. Les fromages à pâte molle et à croûte lavée, comme le Munster et le Livaro. Les fromages à pâte pressée, non cuite à affinage court, tels que le Reblochon, le Mormier ou le Saint-Nectaire. Terminons sur une excellente nouvelle. Une fois cuits, tous ces fromages au lait cru ne présentent plus aucun risque de toxi-infection.
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1: Bonsoir à tous. Après
2: l'amélioration se poursuit.
1: La grève à la SNCF.
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5: Ces derniers jours, la France a été profondément bouleversée par l'affaire Liana. Liana avait 11 ans. Cette collégienne du Gers avait disparu à la sortie de son établissement scolaire. Pendant plusieurs jours, sa famille, ses proches et les enquêteurs ont espéré la retrouver. Mais l'espoir a laissé place au drame lorsque son corps a été découvert quelques jours plus tard. Depuis, une question traverse le pays. Comment une telle tragédie a-t-elle pu se produire? Les révélations concernant plusieurs signalements antérieurs visant le principal suspect ont relancé le débat sur la protection de l'enfance et sur notre capacité collective à prévenir plutôt qu'à constater. Nous vivons dans une époque extraordinaire sur le plan technologique. Nos téléphones nous géolocalisent, nos voitures détectent les obstacles, l'intelligence artificielle répond à nos questions en quelques secondes. Pourtant, malgré tous ces progrès, une chose demeure impossible à automatiser: l'attention portée à l'autre. Aucune application ne peut remplacer un adulte qui écoute réellement un enfant. Aucun algorithme ne peut se substituer à l'intuition d'un enseignant, à la vigilance d'un parent ou au courage de celui qui décide de prendre une inquiétude au sérieux. La protection des plus fragiles repose d'abord sur une qualité profondément humaine, la capacité à voir, à entendre et à agir lorsque quelque chose semble ne pas aller. Cette idée rejoint l'enseignement de Jésus lorsqu'il déclare « Laissez venir à moi les petits-enfants ». À travers ces mots, il rappelle la valeur unique de chaque enfant et l'attention particulière qu'il mérite. Aujourd'hui, nos pensées vont d'abord à la famille de Liana, vers ses proches, ses camarades de classe et tous ceux qui sont touchés par ce drame. Aucun commentaire ne peut apaiser une telle souffrance, mais nous pouvons leur exprimer notre compassion et les assurer de nos prières. La Bible nous laisse cette promesse: l'Éternel est près de ceux qui ont le cœur brisé. Dans un monde qui compte souvent sur la technique pour résoudre ses problèmes, cette tragédie nous rappelle quelque chose d'essentiel. Notre sécurité collective dépend aussi de notre capacité à prendre soin les uns des autres. Car protéger un enfant ne relève pas simplement des institutions ou des technologies. Cela commence chaque fois qu'un être humain choisit d'être attentif à un autre être humain.
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0: Élevé, élevé sur de gros morceaux de bois, mort sur une croix sur laquelle tu es mentionné roi. Couronné,
1: couronné d'épines, de douleurs et de peines, alors tu prends sur toi la peine des fils, des vies que tu dépannes.
0: Rejeté par ceux que tu veux unir mais qui se divisent.
1: Accepté
0: par la justice divine, Christ qui vit.

Matthieu, chapitre 15. Alors des pharisiens et des scribes vinrent de Jérusalem auprès de Jésus et dirent « Pourquoi tes disciples transgressent-ils la tradition des anciens, car ils ne se lavent pas les mains quand ils prennent leur repas ?» Il leur répondit « Et vous, pourquoi transgressez-vous le commandement de Dieu au profit de votre tradition ? Car Dieu a dit « Honore ton père et ta mère ». Et celui qui maudira son père ou sa mère sera puni de mort. Mais vous, vous dites, celui qui dira à son père ou à sa mère, ce dont j'aurais pu t'assister est une offrande à Dieu, n'est pas tenu d'honorer son père ou sa mère. Vous annulez ainsi la parole de Dieu au profit de votre tradition. Hypocrite. Ésaïe a bien prophétisé sur vous quand il a dit, ce peuple m'honore des lèvres, mais son cœur est éloigné de moi. C'est en vain qu'il m'honore en enseignant des préceptes qui sont des commandements d'hommes. Ayant appelé à lui la foule, il lui dit « Écoutez et comprenez. Ce n'est pas ce qui entre dans la bouche qui souille l'homme, mais ce qui sort de la bouche, c'est ce qui souille l'homme. » Alors ses disciples s'approchèrent et lui dirent « Sais-tu que les pharisiens ont été scandalisés des paroles qu'ils ont entendues ?» Il répondit « Toute plante, que n'a pas planté mon Père céleste, sera déraciné. » Laissez-les, ce sont des aveugles qui conduisent des aveugles, et si un aveugle conduit un aveugle, ils tomberont tous deux dans une fosse. Pierre, prenant la parole, lui dit, « Explique-nous cette parabole. » Et Jésus dit, « Vous aussi, êtes-vous encore sans intelligence ?

0: Ne comprenez-vous pas que tout ce qui entre dans la bouche va dans le ventre, puis est jeté dans les lieux secrets? Mais ce qui sort de la bouche vient du cœur, et c'est ce qui souille l'homme. Car c'est du cœur que viennent les mauvaises pensées, les meurtres, les adultères, les impudicités, les vols, les faux témoignages, les calomnies. Voilà les choses qui souillent l'homme. Mais manger sans s'être lavé les mains, cela ne souille point l'homme. Jésus, étant parti de là, se retira dans le territoire de Tyr et de Sidon. Et voici, une femme cananéenne qui venait de ces contrées lui cria: « Aie pitié de moi, Seigneur, fils de David. Ma fille est cruellement tourmentée par le démon. » Il ne lui répondit pas un mot, et ses disciples s'approchèrent et lui dirent avec insistance: « Renvoie-la, car elle crie derrière nous. » Il répondit: « Je n'ai été envoyé qu'aux brebis perdues de la maison d'Israël. » Mais elle vint se prosterner devant lui, disant: « Seigneur, secours-moi. » Il répondit: « Il n'est pas bien de prendre le pain des enfants et de le jeter aux petits chiens. » « Oui, Seigneur, dit-elle, mais les petits chiens mangent les miettes qui tombent de la table de leur maître. » Alors Jésus lui dit: « Femme, ta foi est grande, qu'il te soit fait comme tu veux. » Et à l'heure même, sa fille fut guérie. Jésus quitta ces lieux et vint près de la mer de Galilée. Étant monté sur la montagne, il s'y assit. Alors s'approcha de lui une grande foule, ayant avec elle des boiteux, des aveugles, des muets, des estropiés et beaucoup d'autres malades. On les mit à ses pieds et il les guérit, en sorte que la foule était dans l'admiration de voir que les muets parlaient, que les estropiés étaient guéris, que les boiteux marchaient, que les aveugles voyaient, et elle glorifiait le Dieu d'Israël. Jésus, ayant appelé ses disciples, dit: « Je suis ému de compassion pour cette foule, car voilà 3 jours qu'ils sont près de moi et ils n'ont rien à manger. Je ne veux pas les renvoyer à jeun, de peur que les forces ne leur manquent en chemin. » Les disciples lui dirent: « Comment nous procurer dans ce lieu désert assez de pain pour rassasier une si grande foule ?» Jésus leur demanda: « Combien avez-vous de pain ?»« 7, répondirent-ils, et quelques petits poissons. » Alors il fit asseoir la foule par terre, prit les 7 pains et les poissons, et, après avoir rendu grâce, il les rompit et les donna à ses disciples, qui les distribuèrent à la foule. Tous mangèrent et furent rassasiés, et l'on emporta 7 corbeilles pleines des morceaux qui restaient. Ceux qui avaient mangé étaient 4 000 hommes, sans les femmes et les enfants. Ensuite, il envoya la foule, monta dans la barque et se rendit dans la contrée de Magadan.
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Bonne nouvelle aux malheureux. Il m'a envoyé pour guérir ceux qui ont le cœur brisé, pour proclamer aux captifs la liberté et aux prisonniers la délivrance.

0: Il est 15h. 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
2: La question est posée. Bonjour, merci pour les podcasts que tu fais. J'ai une question au sujet du passage dans Tite, chapitre 1, verset 6. Ce passage décrit les qualités d'un ancien et je me questionne sur l'interprétation par rapport aux enfants. Voici le verset, Tite 1, 6. Il s'agit d'hommes irréprochables, fidèles à leur femme, dont les enfants soient croyants et ne soient pas accusés de débauche ou insoumis. Je n'avais jamais entendu parler de ce critère et il me semble surprenant d'imposer aux anciens que leurs enfants soient croyants, alors que la conversion dépend de l'enfant avant tout. Même si les parents ont une énorme influence sur la foi des enfants, tôt ou tard, les enfants feront leur propre choix. Est-ce que ce critère est présent afin d'assurer que les anciens recrutés sont bien des pères de famille qui instruisent et qui encouragent leurs enfants dans la foi? J'espère avoir été compréhensible. Fin de la question, c'est une très bonne question qui a fait couler beaucoup d'encre et parfois de larmes. Il y a deux listes que nous avons dans le Nouveau Testament au sujet des critères nécessaires à la reconnaissance d'un ancien. La première se trouve en Tite, et c'est celle que tu as citée, la seconde en 1 Timothée chapitre 3. Alors ces deux listes sont fascinantes parce qu'elles ont été rédigées au même moment, mais elles ont été destinées à deux responsables d'église en poste, dans des contextes d'église très différents. Alors on va commencer par analyser le texte de Tite, et puis on va comparer les deux listes pour voir si on peut se faire une idée et éclairer justement la question que tu poses. Alors un mot sur les anciens avant tout. Les anciens d'une église forment un collège qui exerce conjointement l'autorité spirituelle sur une église. Dans le Nouveau Testament, le terme est synonyme du mot « évêque ». On le voit par exemple en Actes chapitre 20, verset 17, et il suffit de comparer avec le verset 28. D'un côté, il convoque les anciens de l'église à Éphèse et il les appelle évêques. Le mot « ancien » dénote la maturité humaine, spirituelle. Le mot « évêque » donne ou dénote davantage la fonction de « veillant sur l'assemblée ». C'est une autorité partagée, mais aussi un service qui se fait en fonction des dons spirituels. Tous ont au moins une capacité d'enseignement, mais cela peut prendre une coloration différente selon les dons spirituels accordés à chacun. Certains anciens auront un appel particulier à l'exhortation, d'autres à l'enseignement individuel et d'autres à la prédication ou à l'évangélisation. Alors il y a plusieurs podcasts qui ont déjà été édités sur ce sujet. Je te suggère de regarder ce qu'il en est des anciens dans la table des matières sur le site toutpoursagloire.com. Maintenant regardons plus en détail ce que Tite chapitre 1 verset 6. Paul écrit donc à Tite, il se trouve sur une île, l'île de Crète, une île où les gens n'ont pas une belle réputation. En fait, on sait d'eux qu'ils aiment le vin et le monde antique les crédite d'être des experts en tromperie. Au point qu'il y avait une expression proverbiale, créter un créteur, et cela désignait celui qui était maître dans l'art de la tromperie. Pas une bonne réputation. Voilà que Dieu fonde une église sur l'île de Crète. Alors, le problème, bien sûr, c'est que quand il y a du vin à gogo, il y a souvent bien des abus et les responsables d'église doivent être assez solides. Voilà le texte de Tite dans son contexte. « Je t'ai laissé en Crète afin que tu mettes en ordre ce qui reste à régler et que selon mes instructions, tu établisses des anciens dans chaque ville. S'il s'y trouve quelque homme irréprochable, mari d'une seule femme, ayant des enfants fidèles, qu'il ne soit ni accusé de débauche ni indiscipliné. Il faut en effet que l'évêque soit irréprochable comme intendant de Dieu, qu'il ne soit ni arrogant, ni coléreux, ni adonné au vin, ni violent, ni âpre au gain, mais qu'il soit hospitalier, ami du bien, sensé, juste, consacré, maître de lui, attaché à la parole authentique, telle qu'elle a été enseignée, afin d'être capable d'exhorter selon la saine doctrine et de convaincre les contradicteurs. » Fin de la citation du texte biblique, et tu vois que la traduction que j'utilise parle d'enfants fidèles, pistos en grec. L'un des problèmes vient du sens de ce mot. Il peut effectivement signifier le terme croyant, c'est d'ailleurs ce sens-là qu'a retenu la S21, il faut que l'ancien ait des enfants croyants, mais il peut aussi signifier fidèle, c'est-à-dire vivant une vie qui ne serait pas caractérisée par la rébellion. Tu vois, il y a deux compréhensions possibles de ce texte et deux interprétations par rapport aux critères énoncés en Tite 1.6. Et puis, il faut aussi se demander de quel type d'enfant il s'agit. Le terme technon désigne un fils ou une fille dans le sens de descendant, sans trop donner d'indication d'âge. Il faut donc se demander si l'expression désigne aussi tous les enfants, ou la majorité des enfants, et jusqu'à quelle période, quel âge on peut considérer que ce sont des enfants. Voilà donc les compréhensions possibles que l'on trouve à ce sujet. La première option considère que les enfants d'un ancien doivent être des croyants, quel que soit leur âge. Je me souviens d'un ancien d'une grande église qui a démissionné lorsque son fils de 30 ans a quitté son épouse et s'est déclaré non-croyant. Ça, c'est la vision la plus restrictive du sens accordé à Tite 1.6. La deuxième option, c'est que les enfants d'un ancien qui sont sous son toit doivent être croyants. Selon ce schéma, un ancien montrerait qu'il est ainsi capable d'influence spirituelle auprès de ceux qui lui sont proches. Mais le jour où les enfants décollent du nid, ils sont responsables de leur propre choix. Et ce que l'on doit simplement voir, c'est si l'ancien a exercé un travail de berger pendant le temps où les enfants étaient sous son influence. Une troisième option, c'est que les enfants d'un ancien doivent être fidèles, c'est-à-dire qu'ils doivent montrer que le père a exercé une influence sociale et spirituelle, certes, mais sociale, bienfaisante. Ces enfants se savent aimer et savent obéir ou respecter son autorité. Ils n'ont pas une vie d'opposition ouverte qui indique que le père n'était pas capable de les éduquer. Alors, quelle est la bonne interprétation? Je serai super prudent à ce sujet, mais je vais te donner ma perspective dans la conclusion, en reconnaissant toutefois que la bonne compréhension, c'est celle de l'église locale dont tu fais partie. Ce sont les anciens qui rendront compte de leur choix théologique, de leur application de ce verset, et ils en rendront compte devant Dieu en temps voulu. Maintenant, regardons 1 Timothée chapitre 3. Probablement rédigé en même temps, Paul écrit à Timothée qui est en poste à Éphèse. La liste est similaire mais un peu distincte. Et nous lisons donc. Cette parole est certaine, si quelqu'un aspire à la charge d'évêque, il désire une belle activité. Il faut donc que l'évêque soit irréprochable, mari d'une seule femme, sobre, sensé, sociable, hospitalier, apte à l'enseignement. Qu'il ne soit ni adonné au vin, ni violent, mais conciliant, pacifique, désintéressé. Qu'il dirige bien sa propre maison et qu'il tienne ses enfants dans la soumission avec une parfaite dignité. Car si quelqu'un ne sait pas diriger sa propre maison, comment prendra-t-il soin de l'église de Dieu? Qu'il ne soit pas nouveau converti, de peur qu'enflé d'orgueil, il ne tombe sous le jugement du diable. Il faut aussi qu'il reçoive un bon témoignage de ceux du dehors, afin de ne pas tomber dans le discrédit et dans les pièges du diable. Le verset 4 éclaire peut-être le texte de Tite. L'ancien doit bien diriger sa propre maison avec cette précision qu'il tienne ses enfants dans la soumission avec une parfaite dignité. Donc il doit exercer l'autorité paternelle correctement sur sa maisonnée. On a ici le même mot, technon, enfant, et l'appel à la dignité montre que ce n'est pas de l'autoritarisme. Ce n'est pas un père qui a une baguette et les enfants ont peur de lui. C'est un père qui aime ses enfants et qui sait influencer ses enfants dans le sens d'une vie normale qui comprend les limites et la nécessité de se soumettre à une certaine autorité jusqu'à le temps où, adulte, il pourra prendre les directions qu'il choisit. Ce que l'on voit ici, c'est que l'homme ne peut être déclaré coupable d'un comportement ayant fait chavirer ses enfants. À mon sens, c'est la notion d'irréprochable, associé à sa famille. Ses enfants sont obéissants, non pas parce que le père est un dictateur, mais parce qu'il est un berger aimant et clair. Il sait donner une direction à sa famille. Alors, est-ce que l'on peut imaginer dès lors que la liste de Timothée éclaire le mot ambigu, pistos, de Tite? C'est ce que je crois. Alors concrètement, comme je l'ai dit, pour toutes les considérations éthiques de l'Église, la bonne position, c'est celle de ton Église. C'est aux anciens de l'Église que revient le devoir de statuer devant Dieu sur la politique ecclésiale et sur les critères à mettre en place au sein de l'Église. Je l'ai souvent souligné, l'autorité n'appartient

direction et de l'amour. Et en fait, à mon avis, il y a beaucoup de facteurs qui peuvent peser sur la question et donc sur l'application de ce verset. Certains facteurs dépendent de la situation de l'ancien, le temps de sa conversion par exemple. Un homme qui devient chrétien à, disons, 35 ou 40 ans et qui devient ancien, disons, 10 ans plus tard. Est-ce que l'on peut mesurer sa vie en tant que papa sur l'ensemble de sa vie de père ou uniquement sur à partir du moment où il est devenu chrétien? Et quelle influence cela a joué sur la vie et la foi de ses enfants? Deuxième observation, est-ce que, ou deuxième critère, l'âge des enfants et la durée d'observation, est-ce que ça joue également? Il y a eu des moments où l'un ou l'autre de nos enfants ne donnait pas forcément une image réussie de notre éducation. Mais pris dans l'ensemble, l'image était plus généreuse. Est-ce qu'il faut faire un instantané d'un moment de crise ou est-ce que l'on considère l'ensemble du comportement auquel on peut avoir accès? Et puis, comme je l'ai dit, peut-on associer le comportement du père à celui des enfants? Je crains avoir vu des hommes extrêmement durs à l'égard de leurs enfants, totalement aveugles sur leur colère, leur manque d'amour et la dissonance entre la joie des temps de louange au culte et l'absence de joie terrible, le repas du soir ou les soirées devant la télévision, sans aucun jeu avec les enfants, sans aucune communion avec les enfants. Et là, quand on voit la rébellion des enfants, parce que c'est souvent cette dissonance qui la suscite, pas toujours, parfois, alors on se dit que la rébellion des enfants est une fenêtre sur le comportement du père, et peut-être que cela doit tempérer l'ardeur de l'Église à lui demander de devenir ancien. Mais il y a également des facteurs liés à la vie de l'Église. L'Église est-elle mature avec un grand nombre de familles solides? Plus Christ et l'Évangile sont le fondement d'une Église, plus il y aura de fruits de l'Esprit au sein de l'Assemblée. Et manifestement, les exigences d'un ancien seront peut-être plus élevées quand l'Église a de la maturité, du temps, de l'expérience, de la taille, qu'avec une Église qui commence. L'Église doit peut-être renouveler ses responsables, avoir d'un côté des anciens plus vieux et des jeunes prometteurs, mais dont les enfants sont encore très petits. Tout ça peut peser. Enfin, il y a des facteurs culturels. Notre mission travaille dans des pays où un homme exemplaire, et je cite hein, ce qu'un collègue me disait, c'est un homme qui a un travail, qui garde son travail et qui ne frappe pas sa femme. Voilà le critère d'un ancien qu'ils reconnaissent quand ils arrivent à en trouver, parce que c'est extrêmement rare. La première génération de leaders sera, on l'espère, bien en deçà de la seconde génération de leaders qui aura su monter une marche supplémentaire. Alors, comment conclure cette conversation et cet épisode? Ben, comme je l'ai dit, la bonne réponse est celle de ton Église, et si je peux me permettre, il est préférable qu'un groupe d'anciens réfléchisse à cette question pour définir une politique générale à suivre rapidement, maintenant, plutôt que d'un jour devoir prendre des décisions au coup par coup, laissant un goût amer à ceux qui peut-être ont servi en tant qu'anciens, puis soudainement se voient privés de ce service parce qu'un enfant a pris une décision peut-être temporaire, mais qui met à mal son rôle d'ancien. Donc c'est bien que les anciens réfléchissent à ça sereinement et clairement en amont de la de situation qui pourrait devenir très personnelle. Alors personnellement, je pense qu'un ancien dont l'ado serait rebelle, mais qui montre un comportement exemplaire dans les lamentations, dans l'intercession, dans l'amour, dans l'humilité, dans la clarté de sa situation, à mon avis, n'est pas forcément disqualifié. Par contre, un homme dont l'ado révélerait chez le père un comportement arrogant, rempli de mépris et de jugement, pour moi, cela serait une cause de disqualification parce qu'on peut tracer la rébellion à un comportement paternel. Alors dans ma petite expérience pastorale, je suis devenu pasteur d'une église d'une vingtaine de personnes qui a grandi ensuite en 25 ans, et j'ai remarqué deux choses. Les gens changent. Des anciens remarquables ont parfois mal mûri et ont développé de l'orgueil ou de la jalousie ou des comportements qui n'étaient pas très appropriés. Donc les anciens changent, l'église change, le ministère d'un ancien d'une église de 50 personnes est très différent de celui d'une église de 200 ou 300 personnes. Et cela nous a conduit à proposer, à renouveler le rôle des anciens tous les 5 ans. C'est-à-dire que nous demandions à l'Assemblée générale un vote de confiance pour les anciens en place tous les 5 ans. Ce qui permettait que lorsque le vin devenait un petit peu amer,
l'Église puisse l'observer, puisse le voir et puisse prendre

0: une décision en pleine conscience. Alors, je termine en observant que Jésus-Christ est le seul bon berger. Tous les autres bergers sont tellement en deçà de lui. Lui est notre berger. Et d'ailleurs, nous qui sommes ses enfants, nous ne lui sommes pas toujours obéissants. Mais voilà comment Jésus parle du rôle de berger ou d'ancien ou d'évêque en Jean chapitre 10, verset 11. Moi, je suis le bon berger. Le bon berger donne sa vie pour ses brebis. Voilà l'exemple qui est le nôtre, celui de Christ, qui regarde notre humanité déchue, notre faiblesse et notre péché, nos familles parfois en souffrance. Et lui vient donner sa vie pour couvrir nos iniquités, couvrir nos péchés, mourir en bouc émissaire pour que nous soyons sauvés de l'impureté, de l'injustice, de nos difficultés, de nos manquements, de nos fautes. Nous pouvons placer aux pieds de Christ les péchés qui sont nôtres et recevoir sa grâce. Mais c'est aussi en cela un modèle avec un M minuscule, dans le sens où finalement un père doit montrer cette tendresse et cette mesure de consécration que ses enfants sont prioritaires. Moi, je suis le bon berger donne sa vie pour ses brebis. Si nous sommes bergers d'une famille en tant que père, nous sommes appelés à mourir à nous-mêmes, à sacrifier une partie de notre volonté, de notre être, pour le bien de nos enfants, pour le bien de notre conjoint. Pas facile, mais c'est à cela que nous sommes appelés. Et dans la mesure où nous le faisons et que l'Église le voit, et que l'Église l'observe, l'approuve, l'acquiesce, et que nos enfants choisissent de ne pas suivre cette voie, c'est très différent. Et ce qui me compte alors, c'est de montrer toute l'attention que Christ peut apporter à ses enfants ou ceux qui ne sont pas ses enfants et qu'il veut sauver. Et là, il y a un témoignage qui est un témoignage de vie, un témoignage d'amour et de consécration. Il y a beaucoup de douleur pour les parents dont les enfants ne marchent pas avec le Seigneur. Et ce n'est pas forcément de leur faute. Alors, je ferai une petite correction sur la question, la manière dont la question est formulée. Je ne pense pas que la foi, la conversion soit uniquement l'affaire des enfants. Je pense que ça reflète aussi dans un schéma plus vaste l'appel souverain de Dieu. Et en cela, on ne peut pas contrôler pleinement, même du tout, la conversion de ses enfants. On peut la baigner de prières, d'exemplarité, d'amour, d'enseignement, de discipola. Et ensuite, c'est l'œuvre de Dieu. Et c'est aussi l'œuvre de la personne qui répond à cette œuvre de Dieu par la foi, la repentance. Et j'espère que en cela, j'ai répondu à ta question.
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Crois pour nous, car oui, il y a 2000 ans, tu as dépouillé les principautés, les dominations, les esprits méchants dans les lieux célestes. Tu les as traînés dans ton cortège triomphal par la croix. Et nous voulons déclarer que plus que jamais, les ténèbres reculent de nos vies. Plus que jamais, les ténèbres reculent alors que nous avançons. Les ténèbres ont reculé.

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0: Nous sommes reconnaissants à Dieu de ce qu'il nous a donné d'être encore ensemble ce matin. Je ne sais pas où vous êtes, mais ce qui est sûr, c'est que vous êtes connectés sur la bonne fréquence. Je parle de la fréquence du Saint-Esprit via cette radio, ces ondes. Nous sommes ravis de vous retrouver. Avant de commencer toute chose, nous allons recommander les séances entre les mains du Seigneur. Seigneur, nous te disons merci. Nous sommes reconnaissants pour la force que tu nous as encore donnée d'être debout. C'est pas une évidence, Seigneur, si ce n'est par la force de l'Esprit, par ta bonne volonté, Seigneur, et par ta puissance, nous pouvons nous lever et venir donner ces messages. Et même ces gens qui sont connectés de par le monde, Seigneur, c'est encore toi qui leur a donné d'être debout et d'être connectés aujourd'hui, en ce moment, Seigneur, avec la station de radio. Merci, Seigneur, de ce que tu nous accordes le privilège de répandre ta bonne parole de libération, de salut, de sagesse. Merci de ce que, ô Dieu Tout-Puissant, lorsque tu envoies ta parole, tu es derrière pour l'accomplir. Et nous savons, Seigneur, que tu es sur le bord de changer quelque chose dans la vie d'une personne, dans un foyer, dans une famille, dans une nation, à travers les messages que tu as suscités dans le cadre de la restauration de l'institution du mariage. Merci, Seigneur, nous diminuons afin que tu parles à ceux qui sont connectés et qui le seront partout dans le monde. Et nous invoquons le sang de Jésus-Christ afin de taire à jamais tout ce qui ne confesse pas Jésus-Christ, Saint-Esprit de Dieu. Moi, je ne suis rien. Je ne suis que la voix que tu utilises. Au nom de Jésus-Christ, nous avons prié et rendu grâce. Amen. Amen. Je suis ravie de vous retrouver. Vous êtes avec le pasteur Rokiz dans l'émission Famille en Éden. Famille en Éden, c'est une émission qui traite essentiellement de la question du mariage, par extension la famille. Et donc, nous sommes depuis un moment, nous tirons même vers la fin. Et je crois que si tu ne nous as pas suivis avant, c'est parce que en réalité, tu dois te procurer un support. Et on a tous les supports ici, les DVD, les clés. Et sur Amazon, vous pourrez trouver également très très bientôt le coffret sur le mariage. Voilà. Et donc, je rappelle que le grand thème traité par l'émission Famille en Éden s'intitule « Identifier les origines des problèmes conjugaux pour une restauration efficace et définitive ». Je répète, « Identifier les origines des problèmes conjugaux pour une restauration efficace et définitive ». Amen. Parce que quand Dieu restaure, il va à la racine. Il enlève, d'accord, la racine qui distillait le mal, la souffrance, les afflictions. Et donc, c'est la particularité de notre émission, c'est qu'on va à la racine du problème, on aide les personnes à identifier ce qui ne va pas. Ensuite, le Seigneur leur donne des solutions à cet effet. Et donc, la dernière fois, il était question l'impact nocif de la négligence de sa personne, de son conjoint. D'accord? Je répète, l'impact nocif de la négligence de sa personne et de son conjoint. Et nous avions commencé avec la femme, parce que la Bible déclare que la femme sage bâtit sa maison. Et donc, la femme est l'architecte, d'accord? L'architecte de la maison. Un architecte bâti, c'est une personne qui a des idées, c'est une personne qui a étudié, d'accord, tous les contours de ce qui concerne le bâtiment, la construction. Alléluia. Et donc, si Dieu a déclaré que la femme est la personne qui bâtit dans cette famille, et vraiment, le rôle là est capital, hein? Et donc, vous voyez, j'aime lire certains passages. Donc, on a Proverbe 19, 14 qui dit « On hérite les maisons et les richesses des pères, mais une femme intelligente est un don de l'Éternel. » Je répète, on hérite des richesses et des maisons des pères, mais une femme intelligente est un don qui vient de Dieu. Alléluia. D'accord? Et dans l'autre passage, il est dit dans Proverbe toujours, Proverbe est riche. Proverbe 18, verset 22 dit ceci. Celui qui trouve une femme trouve le bonheur. Je répète, celui qui trouve une femme trouve le bonheur. C'est une grâce qu'il obtient de l'Éternel. C'est pas la parole du pasteur Rokiz.
1: Ça, c'est la parole à laquelle nous tous nous croyons. Alléluia. Tu vas souligner avec moi, celui qui trouve une femme trouve le bonheur. C'est une grâce qu'il obtient de l'Éternel. Proverbe 18, 22. Et Genèse 1, à la fin, quand Dieu finit de créer, d'accord, qu'est-ce qui se passa? Il déclara solennellement ceci. Il est très bon. Maintenant, la création, quand il a créé l'homme, il a créé tout, il a créé l'homme, il a dit c'est bon. Mais quand il a créé la femme, il a dit c'est très bon. Parce que ce que la femme est venue faire là, il a dit le très bon là. Je voudrais que tu soulignes ça avec moi. Très bon, ça veut dire quelque chose. Et donc, la dernière fois, on parlait de la femme sage. On parlait de la femme intelligente. On parlait de la femme de laquelle Dieu a dit très bon. Ça signifie quoi? Ça signifie que dans l'environnement de l'homme, s'il n'y a pas une femme qui tourne autour, on peut d'abord parler de la maman, ensuite on va parler de l'épouse. Et donc, quand il n'y a pas une femme intelligente, ça veut dire que c'est un peu la catastrophe. Oui, oui, oui. Pourquoi? Parce qu'elle est là pour venir rendre agréable l'environnement de l'homme. D'abord, la personne de l'homme, d'accord? Et également l'environnement, c'est-à-dire le cadre de vie. Amen. Et nous avions dit la dernière fois que la femme sage est celle-là qui prend soin d'elle-même, d'accord? Et qui prend soin également de son mari. Comment? C'est-à-dire que elle ne doit pas se laisser aller malgré le nombre d'années qu'elle a effectué avec ce monsieur. Malgré le fait que c'est une chrétienne. Pourquoi? Parce qu'on a constaté que nous les chrétiennes, nous sommes négligentes. Pourquoi? Parce qu'on se dit que dès qu'on s'est marié, d'accord, on ne fait plus rien. Et puis parce que notre mari c'est un chrétien, donc il a la crainte de Dieu. Et donc généralement on se met derrière la crainte de Dieu pour mener une certaine vie de négligence. Alors la dernière fois, nous avons exhorté vraiment les femmes à prendre soin d'elles, à prendre soin de leur mari, d'accord, à provoquer des choses, à créer, parce que la femme dans son essence, elle a été amenée pour, c'est-à-dire qu'elle a un esprit de créativité, elle a quelque chose d'excellent, parce que quand Dieu dit très bon là, ça veut dire qu'il a donné quelque chose en plus. Oui, selon la vie et la mission qui doit être faite. Donc, elle a quelque chose qui vient donner du tonus à la vie de l'homme. Quelque chose qui vient booster la vie de l'homme. C'est pourquoi, généralement, je dis souvent à mon mari, quand je vois un homme négligé, quand je vois un homme qui ne scintille pas, un homme qui est un peu trop sobre à mon sens, je me dis, c'est pas l'homme qui est le problème, c'est la femme. Donc, il me demande souvent pourquoi. Je dis non, parce que c'est la femme qui a la chose là. Vous voyez, même certains hommes, quand Dieu d'abord voit que vous avez la volonté de changer les choses, il vous donnera des moyens. Égare à l'homme qui fait que si la femme est intelligente, d'accord, selon Dieu, il s'oppose à l'œuvre que Dieu veut faire dans la vie de cet homme-là. Lorsque l'homme s'oppose, d'accord, aux améliorations que la femme veut apporter dans sa vie, Dieu chicote cet homme-là. Pourquoi? C'est parce que c'est le rôle de la femme de venir le pousser. Mais je rappelle qu'il y a certains hommes quand même, à cause de l'éducation, de l'endroit où ils ont grandi, il y a certains vraiment, c'est difficile pour les femmes. C'est pourquoi aujourd'hui, nous allons parler beaucoup des hommes, d'accord? Et donc, c'est cette femme-là qui construit sur le plan spirituel, d'accord? Et c'est-à-dire que c'est elle qui est

plan spirituel, elle vient construire parce qu'elle prie d'accord pour que son mari, d'abord pour elle-même, pour qu'elle soit cette femme sage, parce que Dieu va l'aider à identifier des choses en elle qui ne vont pas contribuer, d'accord, qui sont des obstacles. Et elle prie également pour son mari, d'accord, pour qu'il soit cet homme-là que Dieu appelle chef. Alléluia. Cet homme-là qui doit être chef. Donc elle va prier d'abord spirituellement, elle va construire. C'est pas une femme qui toujours prie dans le sens de pourquoi tu vois Dieu, est-ce que tu vois qui convoque toujours son mari devant Dieu? Non, non, non. Si vous convoquez votre mari tout le temps devant Dieu, je vous assure, c'est vous qui allez en partie. Ce ne sera pas agréable. Donc, c'est un conseil vivant que je vous donne. Ce n'est pas bien de convoquer tout le temps son mari devant Dieu. D'accord? Vous êtes en train de demander à Dieu de faire justice. Or, si Dieu fait justice, vous ne serez peut-être pas capable de supporter cela. Donc, ce que vous allez faire, c'est de prier pour la miséricorde, que Dieu change la façon de penser, le système de pensée de votre mari, de manière à ce qu'il puisse épouser ce que Dieu veut qu'il ait dans sa vie, que vous devez apporter le plus. Je ne dirais pas le plus, la chose, le peuple que vous allez amener dans le foyer. Amen. Donc, vous construisez d'abord sur le plan spirituel. Mais après, vous allez construire aussi en prenant soin de votre personne. Je vais parler maintenant de la vie quotidienne. Vous êtes ensemble avec, vous avez déjà eu des enfants ou pas. Et donc, physiquement, c'est vrai qu'il y en a qui travaillent. Mais quand vous travaillez, alors, vous prenez une aide. Et donc, l'aide vient ici vous soutenir afin que vous puissiez justement avoir des moments d'intimité, afin que vous puissiez prendre soin de vous-même et que vous preniez soin de votre mari. L'aide vient vous aider dans cette tâche-là d'architecte que vous devez être ou manifester dans votre foyer. Ça vous permet, d'accord, de prendre par exemple la maison, la chambre, votre chambre conjugale. Elle doit toujours être très propre. Je vous assure que ce sont des choses qui retiennent les hommes. Donc, la chambre, vous devez la transformer, j'ai l'habitude de dire, en arbre de paix. De manière à ce que, quand le mari vient, c'est-à-dire, il fuit même le bureau. Il attend seulement l'heure. Ne soyez pas cette femme-là qui fait que le mari arrive à 1h du matin à son bureau. Jusqu'à 1h du matin, il n'a pas envie de rentrer à la maison. Et donc, je continue en même temps. On a résumé un peu pour la séance de la dernière fois. Et donc, je suis en train de continuer. Et donc, ne soyez pas cette femme-là qui rejette son mari par le fait de se négliger, par les mauvaises paroles, par un mauvais caractère. Ne soyez pas cette femme-là. Mais celle dont on parle aujourd'hui, c'est celle qui est intelligente, qui est un don de Dieu. C'est cette femme-là qui fait la sagesse, qui a la sagesse, qui manifeste la sagesse divine. Et elle est agréable par ses paroles. D'accord? Elle construit aussi par la parole. Et donc, elle, je me rappelle, on appelle ça des cours communes avec mon mari. Et donc, le matin, j'avais pu. C'est une nature que Dieu a vraiment déployée en moi. Et donc, moi, je l'accompagne le matin. À l'époque, il avait une moto. Donc, je l'accompagnais le matin. Je prends son sac, je l'accompagne le matin quand il fait sortir la moto. Et je voyais comment les femmes, mes voisines me regardaient. À l'époque, c'est comme elles me jugeaient. C'est-à-dire que, mais en fait, elles achètent ce monsieur ou quoi. Vous voyez un peu en Afrique, non? Ça, c'est la mentalité de l'Africaine. Voilà. Et là, toi, la chrétienne, non, non, non. Toi, tu viens du royaume de Dieu. C'est toi qui dois révéler l'essence de la femme. Il y a une essence, une nature que la femme avait à l'origine, avant la chute, avant la désobéissance de Ève. Et donc, c'est toi, la chrétienne, qui dois la manifester. Et moi, j'avais cette perception des choses. Donc, chaque matin, j'accompagnais mon mari. Chaque matin, j'accompagnais mon mari. Je voyais d'abord qu'elles se moquaient de moi au départ. Mais je vous assure, quand elles ont vu que chaque soir que mon mari revient, il m'amène quelque chose. Il a toujours quelque chose en main. Chaque soir, c'était comme ça. Et donc, parfois aussi, quand je reçois l'argent, les aides de mes parents, parce que je ne faisais rien à l'époque, quand je recevais les aides de mes parents, je partais vite, je vais acheter. Déjà, mes voisines savent que j'ai eu un peu d'argent. Et puis, comment je fais avec mon mari? Un jour, l'une d'elles m'a dit, mais toi, tu achètes ton mari ou quoi? On ne montre pas à l'homme son argent. Si tu lui montres l'argent, j'ai dit quoi? Moi, je ne peux pas. Je suis de nature. Comme ça, je ne peux pas. Je dois lui montrer ce que j'ai. D'abord, même, c'est lui qui va chercher l'argent. Parce qu'à l'époque, je n'avais pas de papier à jour. Donc, c'est lui qui allait chercher l'argent. Et donc, c'était bizarre pour mes cohabitantes. C'était bizarre. Mais j'ai persévéré. Et j'ai vu comment mon mari aussi, lui aussi, c'est-à-dire malgré qu'il était dans une société où les hommes aussi cachent les choses. En fait, c'est une société où les gens, j'ai pas envie de nommer le pays, où les gens, les couples vivent chacun sa vie.
Est-ce que vous comprenez? Donc, à cette époque-là, moi, j'amenais une autre façon de voir les choses dans mon entourage. Ça n'a pas été facile parce qu'on se moquait de moi. Mais comme c'était une

0: nature, ça ne me disait rien. Mais à un moment donné, elle voyait mes voisines, voyait comment je vivais avec mon mari. On mange dans la même assiette, on parle ensemble. On était tellement collés, serrés. Bon, et quand je viens raconter qu'à la fin du mois, mon mari me montre son salaire, le montant. Bon, quand vous êtes entre femmes, donc les choses sortent très facilement. J'ai vu même la femme de notre propriétaire, la femme de notre propriétaire a pris notre histoire pour aller raconter ça à son mari. Non, voilà, tu as vu, monsieur Ali là, voilà comment il fait avec sa femme, toi. Et donc, elle faisait menace à son mari. Elle disait à son mari, et vous voyez ce qui s'est passé? Son mari a commencé à augmenter son argent. Parce qu'elle a vu, elle a dit que non, comment ce sont les locataires? Et regarde ce que le mari donne à sa femme. Elle a commencé à créer des problèmes. Mais je lui ai dit, tu ne vas pas créer des problèmes. Parce que tu vas d'abord te comporter comme moi je me comporte. Le problème, c'est que vous vous moquez de moi quand je fais ça. Et j'ai vu comment progressivement toutes les femmes autour de moi ont commencé à faire la même chose. Hein? Moi, j'ai compris mon rôle de chrétienne. On dit, c'est une grâce qu'il obtient de l'Éternel. Et c'était comme ça. Bien qu'à l'époque, mon mari et moi, on était immatures. Vous voyez un couple immature. Mais il y a des choses vraiment qu'on laissait le Saint-Esprit opérer. Et nous avons vu le changement dans notre entourage. La manière dont je prends soin de ma maison. Hein? Je voyais comment les femmes étaient devenues propre dans notre cour commune. Ça là, mon mari va vous témoigner, je ne serai pas là. Sinon, vous allez dire qu'on a comploté et puis on est venu dire non. Je suis en train de vous raconter ce qui s'est passé. J'ai vu comment autour de moi, la manière dont j'éduquais mes enfants, ma petite fille, mon petit garçon, qu'ils portent toujours des chaussures. À l'époque, les enfants ne portaient pas les chaussures autour de nous. Parce que quand le Seigneur nous a forgés, il nous a vraiment éloignés de la ville. Et donc, j'ai vu comment la manière dont je m'occupais de moi, comment j'organisais ma journée selon que le Saint-Esprit me donnait. J'étais très organisée. Et du coup, écoutez, je vais sortir et vous allez écouter mon mari. Comme ça, vous n'allez pas dire que je suis en train de le corrompre. Et donc, j'étais tellement organisée. Comment je fais tout à 18h, je suis propre, je suis lavé, je l'attends. Quand il arrive, il trouve. À l'époque, j'avais des glaciers. Amen. C'était une glacière. Donc, je mettais les choses dans une glacière. Et cette glacière-là, je l'ai payée à l'époque à 11 000. Écoutez, ici, on est en train de parler. Oui, je profite de donner mon témoignage. Peut-être que ça va édifier une femme. Et donc, j'avais acheté cette glacière-là à 11 000 francs CFA à l'époque. Mais je vous dis qu'à l'époque, mon mari ne gagnait pas beaucoup. D'accord? Peut-être il dépassait à peine 150 euros, c'est-à-dire 100 000 à peu près. Et donc, on louait et les enfants étaient au privé. Et donc, moi, j'ai acheté cette glacière à 11 000. Donc, 11 000 à l'époque, aujourd'hui, on peut dire que peut-être 30 ou 40 000 francs, une glacière. Et donc, je m'arrangeais à ce que sa nourriture à la pâte, là, soit chaude. Donc, quand il arrive, tout est chaud. C'est-à-dire, même s'il avait beaucoup mangé au travail, il était obligé de manger. Parce que quand il arrive à la maison, façon dont les choses sont ordonnées. Et non, même si je sentais qu'il avait beaucoup mangé, mais il mangeait. Alléluia! C'est ça. Donc, quand il arrive, la chambre est ordonnée. Les WC, j'ai amené tout le monde à l'ordre. Parce qu'on partageait également les WC, les douches et tout avec les voisins. Moi, quand je suis arrivée, j'ai transformé l'environnement. Quand je suis arrivée, j'ai tout mis au propre. Et le propriétaire m'a tellement apprécié qu'il m'a donné le quitus. Maintenant, c'est moi qui dirigeais les choses. Et tout le monde s'est aligné. La propreté est venue dans cette cour commune. Toutes les femmes qui étaient mes cohabitantes suivaient le mouvement. Parce que, est-ce que je parle à une femme? Je dis, quand Dieu te dit que tu es l'architecte de ton foyer, il le pèse les mots. Lorsque Dieu dit, il est très bon, Dieu a pesé cela avant de le proclamer. Et donc, toi, tu es une chrétienne. Je sais de quoi je parle. Je te communique la vie. Des choses que j'ai vues durant 15 années. Ça fait 15 ans que je suis mariée. J'ai fait des choses que le Saint-Esprit m'a enseignées en détail. Et j'ai vu ce que ça a provoqué dans mon foyer et dans les foyers de mon entourage. Alléluia! Je disais la dernière fois que nous sommes des messagers. Nous sommes des messagers par notre façon de faire. Alléluia! Et je prenais la dernière fois le cas de nos frères du monde là. Vous voyez nos frères du monde? Quand tu vas dans des hôtels de luxe, tout ce qui est luxe, vous voyez une certaine coordination des choses. Et vous vous demandez comment est-ce possible que ce soit des païens qui reproduisent l'excellence. Ce qui n'est pas normal, que les chrétiens vivent la médiocrité. Et ça, c'est pas une nature divine. Ça veut dire que vous avez un problème. Si la Bible dit que Un homme hérite des pères, des maisons et des richesses, mais une femme intelligente. Ça veut dire quoi? Vous êtes intelligente de fait en tant que chrétienne. Vous êtes intelligente de par le fait que le Saint-Esprit habite en vous. Et donc, il active la lumière royale. Et que cette lumière-là ne peut pas rester seulement en vous. Il faut qu'elle luise. Alléluia. Donc, Dieu met ces choses-là en vous afin que vous puissiez luire autour de vous. Alors, j'ai vu comment dans cette cour commune, j'ai commencé à mener une mouvance. Oui, et puis les femmes, quand elles me voient, j'ai vu, c'est à Lomé, hein. Je peux vous donner les noms pour ceux qui me suivront à Lomé. Donc, vous pouvez aller dans cette maison-là et vous prendre des renseignements, sinon vous allez dire que je mens. Et donc, je voyais comment toutes les femmes musulmanes, animistes, tout le monde a commencé à s'aligner. J'ai vu comment les femmes maintenant, même quand le mari arrive à 23h, elle reste assise. Elle attend que le mari arrive. Elle est partie se laver. Elle a préparé. Elle a pris sa petite sœur. Avec elle maintenant, elle a changé. Maintenant, c'est la petite sœur. Voilà. Quand elle-même, elle avait des activités, elle a confié certaines choses à sa petite sœur. Voilà. Et le mari a commencé à rentrer tôt à la maison. Je vous parle des païens. Donc, ce sont des choses qui sont vivantes. C'est réel. Quand Dieu le dit, que Dieu vous bénisse. À la prochaine fois. Amen.
1: Amen.
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0: Voici sa parole pour aujourd'hui.
1: Lundi 14 septembre. Ouvert aux idées neuves. L'homme intelligent est toujours ouvert aux idées neuves. En fait, l'homme sage les recherche. Proverbe chapitre 18, verset 15. Une seule idée peut changer le monde. Edison en eut une et l'ampoule électrique illumina le monde. Bill Gates en eut une aussi, mais quand il chercha des investisseurs pour la lancer, ses amis lui dirent que son idée était bien trop risquée. Qu'en pense-t-il à présent ? Avoir de bonnes idées est bien, mais celles qui viennent de Dieu sont encore plus intéressantes, car elles sont garanties par les ressources de son royaume céleste. Comme Paul l'a affirmé, « Mon Dieu pourvoira à tous vos besoins, selon sa richesse. » Philippiens 4, verset 19. Selon quoi ? Imaginez ce que cela signifie. Vos besoins sont garantis par l'infinie richesse de la banque divine. En général, le problème que Dieu doit résoudre n'est pas un manque d'idées originales, mais sa difficulté à trouver des gens capables de quitter leur petit confort quotidien et d'agir selon ses idées. Des gens de la trempe d'Abraham, qui, par la foi, suivant son appel, partit sans savoir où il allait. Hébreux 11, verset 8. Considérez ensuite les conséquences prévues par Dieu. Toutes les familles de la terre seront bénies en toi. Genèse 12, verset 3. D'habitude, Dieu nous offre ses idées quand les nôtres n'ont apporté aucun résultat valable. Quand nous avons enfin abandonné nos préjugés pour accepter de faire ce qu'il nous demande, même au prix de l'incompréhension et du ridicule. Quand nous acceptons de tout risquer pour le suivre et quand nous nous engageons à lui donner toute la gloire qui lui revient. Réfléchissez à ce qu'une seule fois des idées divines pourraient apporter à votre destinée, à vos entreprises, votre ministère ou votre famille. Écoutez-le vous dire « Ce que j'ai dit, je le réaliserai. Ce que j'ai conçu, je l'exécuterai. » Ésaïe 46, verset 11. Dieu a déjà prononcé certains oracles concernant votre destinée. Si vous le cherchez, il vous les révélera.
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1: Je connais une enfance heureuse dans un petit village au pied du Jura, non loin d'Orbe. Mes parents exploitaient une fromagerie et n'avaient de ce fait que très peu de temps à nous consacrer. Je suis donc le cadet. Plusieurs années se sont passées et j'avais 9 ans et demi, alors que mes parents ont décidé de me sortir de mon noyau familial simplement pour me placer avec mon second frère dans un internat. Il m'a fallu des années pour accepter et comprendre la démarche de mes parents. Étant de confession protestante, les chanoines ne m'obligeaient pas à suivre la messe quotidienne. Et pour moi, c'était un peu comme si je n'existais plus pour Dieu. Et je me rappelle de m'en être amèrement plaint auprès du plus jeune chanoine. Il me disait « Je te comprends que tu puisses être révolté contre notre Seigneur Tout-Puissant là-haut et que tu puisses même douter de sa présence. Mais crois-moi, un jour dans ta vie, tu reconnaîtras la main qu'il te tend. Ce jour-là, ne rate surtout pas cette occasion, car elle se reproduira peut-être plus. Et il serait dommage de laisser s'échapper le plus beau cadeau que l'on puisse t'offrir. » Les années se sont écoulées et j'avais oublié depuis longtemps les conseils du bon chanoine. Ainsi, je me moquais de plus en plus des croyants. Je me rappelle cependant que Dieu m'a touché une ou deux fois pendant mon adolescence. Plus tard, en 1978, j'ai connu ma femme et nous nous sommes mariés quelques années après. Nous avons passé 8 années de bonheur qui s'est subitement ponctuée par une grande déception pour ce qui me concerne. Malheureusement, nous n'avons pas construit notre foyer sur la pierre angulaire, celle sur qui le fondement est absolu et sur lequel chaque couple devrait construire son foyer, son union, me semble-t-il. Les vrais ennuis ont commencé. J'étais constamment en quête d'une meilleure situation professionnelle pour gagner plus d'argent, pour me hisser un meilleur niveau social, pour avoir surtout, plus de reconnaissance de la part de mes parents. J'avais encore en mémoire cette déchirure de l'âge de 9 ans lorsque je devais me séparer d'eux pour une raison qui m'était encore incompréhensible. C'était ainsi que je refusais obstinément à ma femme d'avoir des enfants, et cela jusqu'au jour où j'ai obtenu un nouvel emploi. Je croyais enfin détenir la possibilité d'être la fierté de mes parents, car j'allais gagner plus d'argent et gravir dans les échelons sociaux. Cette même année, nous avons été comblés de joie par l'avenue de notre première fille. Pourtant, malgré mon nouvel emploi et notre petite famille grandissante, je n'étais pas plus satisfait et mes parents ne m'acceptaient pas mieux pour autant. Bien au contraire, ma nouvelle situation professionnelle a même provoqué une dégradation de nos rapports au sein de la famille. Les choses n'allaient pas bien et pourtant, le Seigneur nous a encore donné 2 filles. Malheureusement, ma mère n'aura jamais connu sa dernière petite fille, puisqu'elle devait décéder peu avant sa naissance. Les choses allaient tellement mal au sein de notre couple que j'ai cherché d'autres bonheurs à l'extérieur de notre union conjugale, sans que je me rende compte de mon action au travers de l'infidélité. C'est ainsi que, d'un commun accord, je me séparais pour la première fois de mon épouse et de mes enfants pour quelques mois. Mais le chagrin de mon père et la tristesse de mes enfants m'ont incité à rentrer à la maison, mais sans qu'aucun problème ne soit malheureusement réglé. Mon père, se sentant peut-être quelque peu rassuré, devait décéder quelques mois après. C'est donc en plein deuil que je me séparais à nouveau de ma femme. Cette fois-ci, je me sentais vraiment seul et perdu, car désormais, n'étant plus en mesure de chercher à plaire à mes parents, n'ayant jamais compris le vrai sens de mes responsabilités en tant que père de famille surtout, et n'ayant tout simplement pas compris la raison de ma présence sur cette terre, je sombrais dans la dépression. Mais c'est alors que mes filles me rendaient pour la première fois visite dans mon nouvel appartement, que ma fille posait la question suivante. « Dis papa, c'est qui Jésus-Christ ?» Je cafouillais complètement, et à cette époque-là, il faut bien vous imaginer que la parole de Dieu m'était totalement inconnue. Je ne savais même pas que le Nouveau Testament comptait 4 évangiles. Aussi, ayant repéré quelques jours auparavant une librairie chrétienne dans sa vitrine avait attiré mon attention, je me suis dit que je pourrais peut-être trouver une réponse à cette question. Finalement, le sourire et les bons conseils me permettaient d'acheter deux Bibles pour mes enfants. J'avais donc bien entendu l'intention de leur lire surtout les passages pour que nous comprenions qui est ce Jésus que je ne connaissais pas encore. Ne sachant donc pas où chercher particulièrement, je commençais à lire le soir même à mes enfants le résumé de la Genèse. Tout de suite, j'étais captivé par cette histoire et après que mes filles soient rentrées à la fin du week-end chez leur mère, je me sentais un irrésistible besoin de continuer la lecture. J'apprenais ainsi pour la première fois de ma vie à découvrir l'histoire biblique. J'étais impressionné de constater que tous ces hommes et femmes qui jalonnent l'histoire biblique, que tous ces hommes et ces femmes étaient des pêcheurs et que malgré toutes leurs mauvaises actions, ceux qui se repentaient étaient richement bénis de Dieu. Je me suis alors dit, peut-être que moi aussi, j'aurais peut-être une petite place ou une chance de m'en sortir. Alors mon besoin de lecture est devenu une soif, une passion. J'ai, malgré ma masse de travail, sur le plan professionnel, dévoré ce livre. C'est alors que je me suis posé la question, et si ces histoires étaient vraies? Et si Dieu existait vraiment? C'est ainsi qu'un soir, après mon travail, toujours devant mon ordinateur, j'ai cherché à obtenir quelques renseignements sur un mot mystérieux qui m'intriguait. On en avait parlé quelques jours auparavant avec un collègue de travail, les manuscrits de la mer morte, Qumran. Je tapais ces mots sur le clavier de mon ordinateur, et si vous en faites l'expérience, vous constaterez la quantité invraisemblable de réponses que vous allez recevoir. Elles sont la plupart farfelues, les unes plus que les autres, et à quelques exceptions près. Et c'est précisément à cet instant, alors que j'étais là de parcourir tous ces sites internet à essayer de trouver la réponse à mes questions, que la main divine m'a conduit sur le texte de Monsieur John Alexander. Pour moi, c'était la preuve éclatante de l'authenticité et de l'inhérence des textes sacrés, les Saintes Écritures. Et puis toujours, à la recherche de nouvelles réponses à mes incessantes questions, je suis revenu sur ce site et je me suis dit, tiens, peut-être que je pourrais trouver d'autres choses encore intéressantes. Je peux vous assurer qu'à plus d'une fois, je me suis agenouillé en priant devant mon ordinateur, pas pour adorer mon ordinateur, mais pour demander au Seigneur de me pardonner et de me laver de tous mes péchés. C'est à la veille de Pâques de cette année que j'ai acheté une petite brochure intitulée « La maison d'or ». Celle-ci vous décrit le symbole du tabernacle et l'image de Christ qui en résulte, qu'il préfigure. Et pour moi, c'est à ce moment-là que j'ai compris la valeur du sang que notre Seigneur Jésus-Christ a versé à la croix pour me décharger de mon fardeau et de mes péchés. Et j'en ai pleuré pendant 3 semaines, et je crois que j'en ai pleuré plus fort qu'au jour du décès de ma mère. Je sais que le Seigneur me conduira et que je vais pouvoir suivre son chemin. Je lui fais confiance, je suis certain et convaincu de son salut.
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2: La crainte de l'Éternel, c'est la haine du mal. L'arrogance et l'orgueil, la voix du mal et la bouche perverse, voilà ce que je hais. Proverbe 8, verset 13. Nous savons que l'amour parfait bannit la crainte. Ce n'est pas par peur que nous obéissons à Dieu. Et j'espère que vous ne vivez pas dans la peur de perdre votre salut. Votre salut a été sécurisé par le Saint-Esprit. Votre salut a été scellé et votre nom inscrit dans le livre de vie. C'est donc par amour que nous obéissons au Seigneur. Nous aimons Dieu et nous haïssons le mal. Que l'amour soit sans hypocrisie. Ayez le mal en horreur, attachez-vous fortement au bien. Romains 12, verset 9. Les pharisiens haïssaient le mal, mais ils pratiquaient le mal. S'ils s'étaient attachés fortement au bien, ils auraient aimé le bien, mais leurs œuvres étaient mauvaises. Haïr le mal, c'est bien, mais s'attacher fortement au bien est l'accomplissement de l'amour. Je peux détester que ma femme soit triste, mais ne rien faire pour la rendre heureuse. Je peux détester l'injustice, mais ne rien faire pour la rétablir. La plupart des alcooliques vous diront ne pas aimer l'alcool, mais ils ne s'attachent pourtant pas à l'eau. La vraie sanctification, c'est se détourner du péché et s'approcher de Dieu. C'est d'ailleurs Dieu qui nous sanctifie. Me détourner du péché seulement fera de moi un pécheur religieux. Toi qui prêches de ne pas dérober, tu dérobes. Toi qui dis de ne pas commettre d'adultère, tu commets l'adultère. Toi qui as en abomination les idoles, tu commets des sacrilèges. Romains 2, versets 21 et 22. Mais m'approcher de Dieu transformera réellement ma vie. Dépouillons-nous donc des œuvres des ténèbres et revêtons les armes de la lumière. Romains 13, verset 12. Je déclare, j'haïrai le mal et je m'attacherai fortement au bien. Je me dépouille des œuvres des ténèbres pour revêtir les armes de la lumière.
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1: Votre clignotant là, il clignote depuis tout à l'heure. Vous l'avez laissé allumer.
2: De quoi?
1: Vous avez oublié d'éteindre votre clignotant.
2: Ah oui, bien vu, bien vu. Merci, merci.
1: Mais y a pas de
2: bonne
1: soucis.
2: Journée.
1: Bonne journée.
3: Ah, oh, ça va. Vieille voiture noire là.

0: avec le dessinateur de BD Alain Auderset.
1: En fait, on est beaucoup dans une société qui veut faire. Il faut faire ci, il faut faire ça. Alors que c'est mieux d'être. Être, ça te permet de faire les choses justes. Parce que tu peux faire des choses qui paraissent bien, mais avec une mauvaise motivation. Par contre, si tu l'as fait parce que c'est toi, c'est beaucoup plus fort. Et je pense que beaucoup de gens sont déconnectés entre ce qu'ils font et ce qu'ils sont. Et en prenant du temps avec Dieu, bah forcément, tu parles directement avec celui qui t'a fait, celui qui te connaît vraiment. Pas la personne que tu penses être ou que les gens ont dit que tu es. C'est une personne qui t'aime sans condition, pas parce que tu as fait ci ou parce que tu as été sage ou comme ça. Et donc là, tu t'approches vraiment de la source, tu t'approches de l'essentiel.
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1: Vous avez dit rien de nouveau sous le soleil ? Cette formule, devenue quasi proverbiale, trouve son origine dans une phrase de l'Ecclésiaste, dans le premier chapitre au verset 9, prononcée par Salomon. « Ce qui a été, c'est ce qui sera, et ce qui s'est fait, c'est ce qui se fera, il n'y a rien de nouveau sous le soleil. » La suite explicite le propos, toujours dans le premier chapitre au verset 10. « S'il est une chose dont on me dise, vois ceci, c'est nouveau, cette chose existait déjà dans les siècles qui nous ont précédés. » Le sage fils de David nous invite ici à modérer notre enthousiasme face à la prétendue nouveauté, façon de rabattre notre vanité, thème majeur d'ailleurs de ce livre de l'Ancien Testament. Il ne pense pas évidemment aux innovations technologiques, plutôt à tout ce qui touche à l'humain. En latin, pour les nostalgiques du collège, « nil novi sub sole ». Extrait du livre « Expression biblique expliquée » de Paul Desallemands et Yves Stalloni, paru aux éditions Chênes.

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2: Vite, l'enfant arrive. D'après l'évangile de Luc, chapitre 1 et chapitre 2. Joseph est arrivé à Bethléem avec sa femme pour se faire recenser. Ils ont traversé la moitié du pays à dos d'âne. Ce n'est pas la première fois qu'ils voyagent ainsi, mais ce soir-là, Marie est épuisée. Elle se sent lourde et étourdie. L'enfant qu'elle porte n'a cessé de virevolter dans son ventre pendant le voyage. Le dos raide et la nuque douloureuse, elle attend que Joseph finisse de parler avec l'agent de recensement. Et pendant qu'elle attend là, dehors avec la foule des autres qui se font recenser, une crampe fulgurante lui coupe le souffle. Au bout de quelques secondes, Marie se redresse. « Non, se dit-elle, pas maintenant, pas ici, je ne suis pas prête. » Mais peu de temps après, la crampe revient et confirme l'intuition de Marie, l'enfant arrive. Essoufflée, tremblante, elle voit Joseph arriver enfin. « Qu'as-tu, Marie ?»« L'enfant arrive. Nous n'avons pas le temps d'aller jusque chez ton oncle. Je ne peux pas remonter sur cet âne. Tu dois trouver un lieu pour dormir ici. » Joseph la laisse près de l'âne et court chercher une chambre. Dans la tente ponctuée de crampes, dans la nuit qui se contracte autour d'elle, Marie se cramponne à son âne. Elle se cramponne à Dieu. « Dieu, très haut, protège-moi. Protège ton fils. » Joseph revient et la conduit dans une étable. Une étable ! Toutes les chambres étaient prises. Il y fait chaud, on y sent le foin et les bêtes. Bon, la femme de l'aubergiste a confectionné un matelas de paille et en voyant l'état de Marie, elle réquisitionne ses voisines pour aider à l'accouchement. Guidée par ses inconnus, Marie traverse ses heures de souffrance et de délivrance. Et vers la deuxième heure du jour, l'enfant naît. La femme de l'aubergiste lave le nouveau-né et le dépose dans les bras de Marie. Les femmes s'éclipsent. La jeune mère doit se reposer. Soutenue par Joseph, Marie regarde son fils. Elle murmure dans le silence. « Tu es là. Enfin là. Toi, le petit enfant qui change notre vie, l'enfant que j'ai attendu 9 mois. L'enfant que notre peuple attend. » Depuis si longtemps. Est-ce possible que tu le sois, toi qui es si petit, si fragile, si attendrissant, t'appelles-tu vraiment Jésus le Sauveur? Es-tu vraiment Emmanuel, Dieu avec nous? La nuit s'écoule. Marie et Joseph somnolent parmi les bêtes. Alors que le jour se lève, un coup retentit à la porte. Joseph va ouvrir. 4 jeunes garçons, les joues rouges, les cheveux en pagaille, demandent « Est-ce ici que l'enfant est né? Est-ce ici que nous pouvons trouver le Sauveur ?» Marie leur tend l'enfant et ils fondent en larmes, ils tombent à genoux, ils chantent, ils récitent les psaumes de délivrance. Se tournant vers Marie, les petits bergers racontent l'apparition d'un ange, l'illumination de la nuit, le message de salut qui les a fait quitter leur troupeau pour venir adorer l'enfant. Marie reprend l'enfant, réajuste les langes et médite. Un si petit enfant, une si grande folie. Dieu avec nous. Dieu parmi les humbles. Dieu présent, non dans la splendeur du temple de Jérusalem, mais dans l'étable simple. Dans ce corps fripé de nouveau-né, dans cette nuit de promesses.
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Une rencontre, un lieu, un instant. Il me faut cet instant. Un verbe, le verbe. Un mot, une relation. Ce silence est si important, car vaut mieux un moment dans ta présence que mille ailleurs.

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Ézéchiel, chapitre 2. Il me dit, Fils de l'homme, tiens-toi sur tes pieds, et je te parlerai. Dès qu'il m'eut adressé ces mots, l'Esprit entra en moi et me fit tenir sur mes pieds, et j'entendis celui qui me parlait. Il me dit, Fils de l'homme, je t'envoie vers les enfants d'Israël, vers ces peuples rebelles qui se sont révoltés contre moi. Eux et leurs pères ont péché contre moi jusqu'au jour même où nous sommes. Ce sont des enfants à la face impudente et au cœur endurci. Je t'envoie vers eux et tu leur diras, Ainsi parle le Seigneur, l'Éternel. Qu'ils écoutent ou qu'ils n'écoutent pas, car c'est une famille de rebelles, ils sauront qu'un prophète est au milieu d'eux. Et toi, fils de l'homme, ne les crains pas et ne crains pas leur discours, quoique tu aies auprès de toi des ronces et des épines, et que tu habites avec des scorpions. Ne crains pas leur discours et ne t'effraie pas de leur visage, quoiqu'ils soient une famille de rebelles. Tu leur diras mes paroles, qu'ils écoutent ou qu'ils n'écoutent pas, car ce sont des rebelles. Et toi, fils de l'homme, écoute ce que je vais te dire. Ne sois pas rebelle, comme cette famille de rebelles. Ouvre ta bouche et mange ce que je te donnerai. Je regardais, et voici, une main était étendue vers moi, et elle tenait un livre en rouleau. Il le déploya devant moi, et il était écrit en dedans et en dehors. Des lamentations, des plaintes et des gémissements y étaient écrits.

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Bonjour et bienvenue dans cette série prophétique. C'est notre temps de prière, je veux lire pour toi Deutéronome chapitre 4 verset 9. Seulement prends garde à toi et veille attentivement sur ton âme tous les jours de ta vie, de peur que tu n'oublies les événements que tes yeux ont vus et qu'ils ne s'éloignent de ton cœur. Fais-les connaître à tes fils et aux fils de tes fils. »

0: Seigneur, nous ouvrons notre cœur à ce que tu veux faire aujourd'hui en nous. La prière, ce n'est pas seulement nous qui nous adressons à toi, mais c'est surtout toi qui nous façonne et qui nous change. Alléluia. Mon frère, ma sœur, laisse-toi porter par la parole de Dieu, nous lisons Deutéronome au chapitre 3, du verset 22 au verset 26.
1: Ne les craignez point, car l'Éternel, votre Dieu, combattra lui-même pour vous. En ce temps-là, j'implorais la miséricorde de l'Éternel en disant « Seigneur Éternel, tu as commencé à montrer à ton serviteur ta grandeur et ta main puissante. Car quel Dieu y a-t-il au ciel et sur la terre qui puisse imiter tes œuvres et tes hauts faits? Laisse-moi passer, je te prie, laisse-moi voir ce bon pays de l'autre côté du Jourdain, ces belles montagnes et le Liban. » Mais l'Éternel s'irrita contre moi à cause de vous et ne m'écouta point. L'Éternel me dit, c'est assez, ne me parle plus de cette affaire.
0: Ah Seigneur, nous voulons prier aujourd'hui, je veux prier pour mes frères et mes sœurs. Pour les moments où tu as dit, c'est assez, ne me parle plus de cette affaire. Pour les fois où tu nous as montré le chemin à suivre, mais il y a une résistance dans les cœurs. Je prie pour mes bien-aimés. Père, tu vois la résistance dans son cœur. Il y a quelque chose que tu lui as demandé de faire. Il y a quelque chose que tu lui as demandé de ne pas faire. Il y a quelque chose qu'elle a voulu faire et qu'elle veut faire, qu'il veut faire. Mais tu t'opposes à cela. Et je prie aujourd'hui, Seigneur, que nous puissions accepter ta volonté. Dans ce temps de prière, mon frère, ma sœur, ouvre ton cœur et dis au Seigneur, j'accepte ta volonté. Je me place devant toi, Seigneur, et je te dis, le cœur ouvert, j'accepte ta volonté. Quoi que tu me dises, quoi que tu dises, quoi que tu demandes, j'accepte. Oui, Père, je prie. Des fois, c'est tellement difficile. La chair s'oppose à ton œuvre. La chair s'oppose à ce que tu veux faire. Et je prie pour mon frère et pour ma sœur. Peut-être ils sont suppliés pour obtenir quelque chose. Peut-être ils ont beaucoup fourni d'efforts, beaucoup dépensé. Mais si tu dis non, Seigneur, alors c'est non. Moïse, ton serviteur, a dit, je voudrais passer, je t'en prie. Je voudrais voir ce pays, ces belles montagnes, le Liban. Mais tu lui as dit, c'est assez. Ne me parle plus de cette affaire. Père, je prie pour ceux qui résistent à ta volonté. Ils veulent que tu changes d'avis. Rends notre cœur malléable. Toi, mon frère, ma sœur, même si c'est peut-être pas ta situation, dis-le, Seigneur, rends mon cœur malléable. Rends mon cœur souple. Rends mon cœur souple. Rends mon cœur malléable. Je veux accepter de tout cœur ta volonté, de tout cœur, de tout cœur. Nous allons aller ensemble dans 1 Rois chapitre 13 et nous lisons à partir du verset 1.
1: Voici. Un homme de Dieu arriva de Juda à Bethel, par la parole de l'Éternel, pendant que Jéroboam se tenait à l'autel pour brûler des parfums. Il cria contre l'autel par la parole de l'Éternel et il dit, Hôtel, hôtel, ainsi parle l'Éternel. Voici, il naîtra un fils à la maison de David, son nom sera Josias. Il immolera sur toi les prêtres des hauts lieux qui brûlent sur toi des parfums, et l'on brûlera sur toi des ossements d'hommes. Et le même jour, il donna un signe en disant, « C'est ici le signe que l'Éternel a parlé. Voici, l'autel se fendra, et la cendre qui est dessus sera répandue. » Lorsque le roi entendit la parole que l'homme de Dieu avait criée contre l'autel de Béthel, il avança la main de dessus l'autel en disant, « Saisissez-le !» Et la main de Jéroboam avait étendu contre lui, devint sèche, et il ne put la ramener à soi. L'autel se fendit, et la cendre qui était dessus fut répandue, selon le signe qu'avait donné l'homme de Dieu par la parole de l'Éternel. Alors le roi prit la parole et il dit à l'homme de Dieu, « Implore l'Éternel ton Dieu et prie pour moi, afin que je puisse retirer ma main. » L'homme de Dieu implora l'Éternel et le roi put retirer sa main qui fut comme auparavant.
0: Amen. Père, aujourd'hui, à partir de ta parole, nous prions de ce temps particulier où Jéroboam appelait à être roi, a commis le mal, commis des erreurs, créé son propre culte, sa propre spiritualité, sa façon de voir les choses. Et tu as envoyé ton prophète, un homme de Dieu, et d'après la parole de l'Éternel, il a crié contre l'autel des mensonges. L'autel du faux, l'autel de la supercherie, l'autel de l'imitation, l'autel humain et charnel. Je prie, Père, pour mes frères et mes sœurs qui ont, d'une certaine manière, créé dans leur vie un autel. Mais ce n'est pas ton autel. Tu n'agrées pas leurs offrandes. Tu n'agrées pas ce sacrifice. Tu n'agrées pas cet autel parce que leur vie spirituelle ne s'appuie pas sur un cœur soumis, un cœur humble. Ils imitent le véritable. Parce qu'ils n'ont pas trouvé leur paix, la paix dans leur cœur. Ils ont éteint leur conscience. Et les voilà à faire des choses, à s'égarer, en faisant des choses qu'ils ne doivent pas faire. Père, tu as prophétisé. Et tu as dit qu'il viendrait un homme, un roi, qui détruirait toutes ces choses. Et tu as prophétisé à travers ton serviteur un signe. Un signe. Père, je prie pour qu'on puisse discerner les signes. Tu as dit, Seigneur, vous ne discernez pas les signes des temps. Vous savez discerner. Il y a un nuage qui arrive, que la pluie arrive, mais vous ne savez pas discerner les temps. Je prie pour mes frères et mes sœurs qui puissent discerner ta volonté. Quand c'est oui et quand c'est non. Père, nous avons prié, on a prié un jour à partir de ce psaume. Ô Père, un signe. Nous voulons être attentifs. Nous ne te demandons pas des signes, parce que ces signes, c'est toi qui choisis de les envoyer ou pas. Mais nous prions, si tu envoies un signe, permets-nous de le comprendre et de le voir. Je prie pour mes frères et mes sœurs. Et sœurs, il y a eu des signes qui leur ont montré que ça suffit, ils ne doivent plus aller dans cette voie. Et je prie, Père, qui ne s'oppose pas, qui ne résiste pas et qui puisse comprendre. Je prie qu'il ne soit pas comme Jéroboam qui a entendu la parole de l'homme de Dieu, mais qui s'est interposé. Il a été loin, il a été très loin. Ta parole est vraie. elle est véridique. Tes signes sont justes, véritables. Tes promesses sont justes et véritables, elles sont oui et amen. Père, je prie que dans la vie de mes frères et mes sœurs, leur vie soit oui et amen. Je prie que ce ne soit pas un feu orange, ni un feu rouge, mais un feu vert. Père, je prie que si tu avais à mettre un feu vert, orange ou rouge sur chacun de nous, ce soit un feu vert. Parce que nous sommes en train d'accomplir ta volonté. Et je prie pour mes frères et mes sœurs pour qui ce serait un feu rouge. Ils sont là comme Moïse à supplier. Ils veulent faire leurs choses. Ils veulent voir les palmiers. Ils veulent aller. Mais il y a un feu rouge dans leur cœur. Il y a un feu rouge. Bien qu'il y ait eu la prophétie, l'annonce d'un signe, ils résistent. Ils refusent. Il y a eu la prédication du pasteur. Elle était claire, mais ils résistent. Ils refusent. Et il y a un feu rouge sur leur vie. Merveilleux Jésus-Christ. Presta la baye. Eli oui, li amai. Purifie-les. Purifie-les, Seigneur. Ike la bala soto maria bo. Purifie-les. Je vois quelqu'un qui met comme au bout de sa voiture, comme une caravane, quelque chose, et il veut partir. Quelqu'un qui dit, c'est fini, je boucle tout, je m'en vais. C'est une image de quelqu'un qui veut partir, faire les choses comme il l'entend, mais Dieu n'est pas avec toi. Comme il l'entend, mais Dieu n'est pas avec toi. Il ne se

on n'ait pas à regretter et se retrouver sur des chemins de perdition où ça pourrait nous coûter. On peut se retrouver comme Jéroboam, paralysé, la main sèche, incapable de faire quoi que ce soit. Quand tu dis qu'il y a un signe, qu'il y aura un signe, le signe va se manifester. Quand tu dis que tu jugeras les méchants, tu jugeras les méchants. Quand tu dis que tu mets devant nous la vie et la mort, que si on choisit la vie, on aura la vie. Et si je choisis la mort, on subira le jugement. Seigneur,

Jéroboam a imploré. L'homme de Dieu de pouvoir retirer sa main. Il a juste voulu sortir de ce problème. Mais son cœur, c'était pas ton cœur. Père, je prie pour mes frères et mes sœurs qui demandent la prière parce qu'ils veulent sortir de cette situation. Mais leur cœur, leur conscience ne veut pas t'obéir. Combien d'hommes, de femmes, Seigneur, pour qui on a pu prier pour sortir de leurs problèmes et tu les en as fait sortir. Mais aussitôt qu'ils sont sortis, ils sont retombés. Comme Simon, le magicien qui a dit à tes serviteurs, priez vous-même pour moi. Je prie pour quelqu'un qui n'a pas de vie de prière. Il dépend des autres, de la prière des autres, de la foi des autres. Et au bout d'un moment, ça doit s'arrêter de dépendre constamment des autres. Il faut que ça commence avec toi. Tout doit être bâti sur toi. Tout doit être fondé sur toi. Car tu détruiras tout ce qui n'est pas de toi. Et tout ce qui a été bâti par l'homme sera détruit.

0: Nous lisons à partir du verset 7.
1: Le roi dit à l'homme de Dieu, « Entre avec moi dans la maison, tu prendras quelque nourriture et je te donnerai un présent. » L'homme de Dieu dit au roi, « Quand tu me donneras la moitié de ta maison, je n'entrerai pas avec toi. Je ne mangerai point de pain, je ne boirai point d'eau dans ce lieu-ci. Car cet ordre m'a été donné par la parole de l'Éternel.
0: Oui.
1: Tu ne mangeras point de pain et tu ne boiras point d'eau. Et tu ne prendras pas à ton retour le chemin par lequel tu es allé. » Il s'en alla par un autre chemin. Il ne prit pas à son retour le chemin par lequel il était venu à Bethel.
0: Amen. J'aimerais que tu puisses dire au Seigneur dans ce temps de prière, « Seigneur, même si ce que tu me dis ne fait pas de sens, je veux l'accepter. » Dis-le pour aujourd'hui, pour demain. Prépare ton cœur. On doit parfois labourer nos cœurs. Préparer nos cœurs. Nous te disons ensemble, Seigneur, même si ce que tu nous dis, ça fait pas de sens pour nous. C'est pas logique. Oh Seigneur. J'ai la pensée d'une femme en Belgique. Pas l'air de faire de sens. Accepte. Soumets-toi à Dieu. Soumets-toi à Dieu.

0: Il a dit, « Cet ordre m'a été donné par la parole de l'Éternel. Tu ne boiras pas de pain, tu ne boiras pas d'eau. Et tu ne prendras pas à ton retour le chemin par lequel tu seras allé. » Et il allait par un autre chemin. Et il a pris à son retour le chemin par lequel il était venu à Bethel. Il n'a pas pris ce chemin. Seigneur, notre cœur, c'est de t'obéir. C'est de te plaire, le cœur de mes frères, de mes sœurs. Ils ont obéi à un moment, mais ils se retrouvent sur un moment en particulier, un chemin. Et ils ont bien commencé, et c'est ce qu'on a lu au départ. Tu nous as dit, prends garde à toi et veille attentivement sur ton âme tous les jours de ta vie, de peur que tu n'oublies les événements que tes yeux ont vus et qui ne s'éloignent de ton cœur. Père, il y a des choses que tu as demandées à mes frères et à mes sœurs. Et c'est saint et c'est sacré et ils ne doivent pas y déroger. Ils ne doivent pas passer ni à droite ni à gauche. Ils doivent rester au cœur de ce que tu leur as montré. Permets-leur de rester au cœur de ce que tu leur as montré, Seigneur. Tu peux lire Marie au verset 11.
1: Or, il y avait un vieux prophète qui demeurait à Bethel. Ses fils vinrent lui raconter toutes les choses que l'homme de Dieu avait faites à Bethel ce jour-là.
0: Tu peux aller au verset 15.
1: Alors il lui dit, « Viens avec moi à la maison et tu prendras quelque nourriture. » Mais il répondit, « Je ne puis ni retourner avec toi, ni entrer chez toi. Je ne mangerai point de pain, je ne boirai point d'eau avec toi en ce lieu-ci. » Car il m'a été dit par la parole de l'Éternel, tu ne mangeras point de pain et tu n'y boiras point d'eau. Tu ne prendras pas à ton retour le chemin par lequel tu seras allé. Il lui dit, moi aussi je suis prophète comme toi. Et un ange m'a parlé de la part de l'Éternel et m'a dit, ramène-le avec toi dans ta maison et qu'il mange du pain et boive de l'eau. Il lui mentait. L'homme de Dieu retourna avec lui et il mangea du pain et but de l'eau dans sa maison. Comme ils étaient assis à table, la parole de l'Éternel fut adressée au prophète qui l'avait ramené. Et il cria à l'homme de Dieu qui était venu de Juda, « Ainsi parle l'Éternel, parce que tu as été rebelle à l'ordre de l'Éternel et que tu n'as pas observé le commandement que l'Éternel, ton Dieu, t'avait donné. Parce que tu t'es retourné et que tu as mangé du pain et bu de l'eau dans le lieu dont on t'avait dit, tu n'y mangeras point de pain et tu ne boiras point d'eau, ton cadavre n'entrera pas dans le sépulcre de tes pères. Et quand le prophète qui l'avait ramené eut mangé du pain et qu'il eut bu de l'eau, il sela l'âne pour lui. L'homme de Dieu s'en alla et il fut rencontré dans le chemin par un lion qui le tua. Son cadavre était étendu dans le chemin. L'âne resta près de lui et le lion se tint à côté du cadavre.
0: Amen. Seigneur, je prie que ça aille pas jusque-là pour cette personne. Père, il y a quelqu'un qui doit revenir de sa mauvaise voie. Il y a quelqu'un qui doit se repentir. Il y a quelqu'un qui doit changer. Il y a quelqu'un qui doit déchirer son cœur. Il y a quelqu'un qui doit revenir à toi. Il y a quelqu'un à qui tu as parlé et tu lui as dit et il a oublié et il a laissé de côté. Il a laissé tes instructions. Il a rejeté ta parole. Père, je prie, j'intercède pour lui et je te demande s'il te plaît, Seigneur, envoie encore, garde-le, envoie des signes, garde-le, mets, Seigneur, tout autour de lui des obstacles, empêche-le d'aller. Empêche-le d'aller, Seigneur. Père, purifie nos cœurs. Que nos cœurs soient tout entiers pour toi. Que nos cœurs t'obéissent. Qu'il n'y ait rien du diable en nous. Rien de mal en nous. Seigneur. Père, tu avais envoyé un vrai prophète. Il a vu un miracle, un signe extraordinaire se passer. Il a guéri l'homme qui avait ce bras paralytique devant un roi. Tu lui as donné la victoire devant un roi. et il a obéi pendant un temps. Il n'a pas mangé, il a refusé, mais il s'est laissé tromper. Père, je prie contre l'esprit de séduction et de tromperie, contre l'esprit de mensonge. Père, je prie pour mes frères et mes sœurs qu'ils ne se fassent pas tromper par des soi-disant hommes de Dieu, femmes de Dieu, par des soi-disant chrétiens saints, saintes. Père, je prie que tu donnes le discernement et la sagesse. Le discernement et la sagesse.
2: Plus de sagesse, le discernement.
0: Tu as donné aux amis de Daniel 10 fois la sagesse. Des plus grands sages de l'Égypte. Seigneur Jésus, merci pour ta sagesse de Babylone. 10 fois plus de sagesse, le roi de Babylone. Donne-nous ta sagesse. Donne-nous ton discernement, Seigneur, pour ne pas nous laisser tromper. Il y aura encore des propositions. Il y aura encore des tentatives de l'ennemi de nous tromper, de nous séduire. Père, certains ont été trompés par leur propre cœur, par leurs blessures. Leurs blessures les ont trompés, les ont fait croire qu'il faut rejeter l'Église, il faut rejeter ces gens. Certains ont été séduits à un point tel qu'ils ont rejeté ta parole. Voilà des personnes qui avaient bien commencé, mais qui aujourd'hui sont loin. Je prie pour quelqu'un qui s'est détourné et qui se retrouve comme le fils prodigue en train de vivre là. Seigneur, on peut lire le verset 26.
1: Lorsque le prophète qui avait ramené du chemin l'homme de Dieu lui apprit, il dit, « C'est l'homme de Dieu qui a été rebelle à l'ordre de l'Éternel, et l'Éternel l'a livré au lion, qui l'a déchiré et l'a fait mourir, selon la parole que l'Éternel lui avait dite. »
0: Père, je prie encore. À la fin, les gens qui nous ont séduits, les gens qui nous ont menti, pourraient bien rester pendant que nous subissons le poids de leurs mensonges et de leurs fautes, de leurs séductions. Père, c'est nous à la fin qui allons nous trouver devant toi et c'est nous qui allons porter le poids de nos fautes. La responsabilité sera sur nous de ne pas avoir écouté ce que tu nous avais demandé d'écouter. Si seulement nous avions écouté, nous ne voulons pas ressembler à cet homme des proverbes qui dit « Oh, si seulement j'avais écouté la voix de mes maîtres. » Père, je prie pour quelqu'un. Il résistait, il s'en allait dans un mauvais chemin. Il a pris la voie du mal. Il a oublié ta parole. Il a délaissé ses engagements. Il n'a pas écouté scrupuleusement tes instructions. Père, garde son cœur, je t'en supplie. Fais-lui grâce. Envoie-lui des signes, puisqu'il ne veut écouter ta parole. Puisqu'il ne veut écouter les frères, envoie-lui des signes, s'il te plaît, Seigneur. Que tout dans sa vie montre qu'il prend un mauvais chemin. Et je prie pour ceux qui ont déjà ces signes. Tout montre que ce n'est pas la bonne voie. Et pourtant, terminons avec le verset 33.
1: Après cet événement, Jéroboam ne se détourna point de sa mauvaise voie. Il créa de nouveau des prêtres et des hauts lieux. Pris parmi tous les peuples, quiconque en avait le désir, il le consacrait prêtre des hauts lieux.
0: Père, je prie que personne ne fasse comme Jéroboam, qui a été touché, qui a reçu ta parole, qui a vu un signe et qui pourtant retombe dans son péché. Et qu'au nom de Jésus-Christ, Seigneur, ce ne soit pas des Jéroboam, mais que ce soit des David qui accomplissent toutes tes volontés au nom de Jésus. Dis avec moi, je serai un David qui accomplira toutes tes volontés, Seigneur, avec humilité et soumission. Amen.
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0: finissons ensemble cette belle journée. 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
1: Quel est le point commun entre Elon Musk, Socrate et l'État islamique? Probablement pas grand-chose, de prime abord, mais réellement des histoires de censure. C'est ce dont on va parler aujourd'hui dans cet épisode de Sagesse et Mojito où on va essayer de décortiquer avec l'aide de notre super copain geek au possible, Jean-Christophe, comment fonctionnent les algorithmes des réseaux sociaux et surtout, quelle est notre responsabilité face à eux.
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1: Bonjour, bienvenue dans Sagesse et Mojito, le podcast où le monde et nos convictions s'interrogent, s'enrichissent, se critiquent à la lumière de la sagesse biblique. De Bruxelles à Montréal, en passant par la France et sa capitale,
5: Christelle,
6: Jean-Christophe
1: et Léa vous invitent dans leur conversation à la recherche de l'essence au-delà des apparences.
6: On est en avril 2022, puis après une série de bannissements controversés sur la plateforme Twitter, Elon Musk propose finalement d'acheter la compagnie. Certaines, après qu'il ait critiqué publiquement ces bannissements-là, quelqu'un lui dit « Pourquoi tu ne l'achètes pas ?» Et il répond « Combien ça coûte ?»
1: Est-ce que tu peux juste nous rappeler qui est Elon Musk ?
6: Elon Musk, c'est le milliardaire excentrique qui a fondé la compagnie Tesla, qui fait partie de la PayPal Mafia, c'est-à-dire qu'il faisait partie du groupe qui ont fondé la compagnie PayPal, donc Peter Thiel et Elon Musk.
7: Tesla, c'est les voitures électriques.
6: Tesla, c'est les voitures électriques. SpaceX, qui est le plus gros fournisseur de services pour envoyer des satellites en orbite en ce moment. Puis il y a plusieurs autres compagnies un peu étranges, dont Neuralink, c'est-à-dire une compagnie qui essaie de créer des interfaces électroniques cerveau-humain, donc qui rendent des électrodes.
1: Mazette, il fait beaucoup de choses, ce gars. Bon, en gros, c'est un homme d'affaires hyper riche qui crée beaucoup de choses.
6: C'est un homme d'affaires hyper riche qui est un fan de Twitter, qui est un des 10 utilisateurs les plus populaires de Twitter. Et donc, c'est ça, après qu'il y ait un bannissement controversé, certains disent à Elon Musk, pourquoi tu ne l'achètes pas, la compagnie? Il dit, combien ça coûte? Bon, c'est l'homme le plus riche du monde maintenant aussi aujourd'hui.
1: Avec officiellement?
6: Aux dernières nouvelles, il y avait 300 milliards, une richesse de 300 milliards d'actifs.
7: Ouais, dépassé Bill Gates.
6: Dépassé Bill Gates, dépassé Jeff Bezos.
1: Et dépassé tout entendement humain en termes de fortune.
6: Et tout entendement humain. Donc, combien ça coûte? 44 milliards? Ben parfait, je vais l'acheter. Et donc, Elon Musk dépose une offre d'achat. Au début, dans le fond, il achète 5%. On lui propose de participer au conseil d'administration de la compagnie. Mais très vite, il se rend compte qu'il y a de l'hostilité et il ne sera pas bienvenu. Donc, il dépose une offre d'achat hostile. C'est-à-dire qu'il dit à tous les actionnaires, « Moi, je suis prêt à racheter toutes vos actions à un prix supérieur au prix du marché. » Et c'est tout ou rien. Donc
1: ça donne envie.
6: Ça donne envie. Tu dis, si je vends mes actions, je vais faire un gros profit. Et sauf que ça fait que Twitter devient une propriété qui appartient, qui est plus publique. Et donc, le processus s'enclenche et il y a toute une controverse parce que finalement, Elon Musk commence à dire, OK, sortez-moi les chiffres sur les bots. Les bots, ce sont des faux utilisateurs électroniques.
7: Des robots,
6: Des robots.
1: Ah, OK.
6: Des fois, tu vois quelqu'un sur Twitter qui s'appelle, je sais pas, Léa excentrique, qui a des beaux cheveux, des belles chemises et qui a trois, quatre opinions qui reviennent tout le temps un peu partout. Puis ouais. C'est un peu. Ça a une apparence humaine, mais après un certain temps, si tu regardes tout ce que la personne tweet, retweet et like, tu dis.
7: C'est toujours le même langage, les mêmes expressions, le même thème, etc.
1: Ça ressemble pas à un être humain.
6: Et donc, il y a toute une controverse à savoir, mais c'est quoi le pourcentage des utilisateurs Twitter qui sont des robots? Parce que à quelque part, Twitter fait ses revenus en envoyant de la publicité, okay. Mais les robots ne sont pas des grands consommateurs.
1: De publicité.
6: Non, de publicité.
1: Mais ils sont des consommateurs de quoi, ou plutôt à quoi ils servent?
6: À plusieurs choses. Les robots peuvent servir à faire la promotion de produits, de personnes ou d'idéologies. C'est connu que des gouvernements étrangers vont utiliser, par exemple, des réseaux de robots pour créer de la dissension dans une communauté, dans une société.
7: On peut appliquer ça à un phénomène très récent, par exemple la guerre en Ukraine. On sait que il y a de très très nombreux comptes qui tweetent dans diverses langues d'ailleurs, pas que en français, en anglais, en russe, en ukrainien, etc., qui ne sont pas en fait des êtres humains, mais qui sont des robots programmés pour affirmer certains messages qui vont dans le sens d'un côté ou de l'autre.
1: Oh là là.
6: Et les robots servent aussi d'amplificateurs. Je veux dire, il y a des services, ou en tout cas, il y en avait récemment, c'était possible de s'acheter des utilisateurs. Parce que comme avec les algorithmes, plus que t'es lu, plus que t'es liké, plus que t'es retweeté, ben, plus que l'algorithme dit « Ah, ben, cette personne-là dit quelque chose d'intéressant, donc on amplifie le message ». Et donc, il y avait moyen de se payer, de dire, ben, je vais me payer, je sais pas, moi, 10 000 followers dont, qui sont des robots. Et donc,
1: pour oui, c'est vachement, Musk, c'est vachement injuste, en fait. Enfin, juste, c'est complètement de la triche, juste.
6: et c'est le thème d'aujourd'hui, dans le fond, c'est de dire que la triche, on peut pas démêler ces phénomènes-là de la plateforme. Et donc, comment est-ce qu'on navigue à l'intérieur des réseaux sociaux aujourd'hui, à l'ère des algorithmes, de l'intelligence artificielle, des robots, de la censure, du bannissement. Et on va se rendre compte que, bon, moi, je suis d'accord avec Elon Musk quand il dit, quand il achète Twitter, il dit, ben, comme Twitter est une plateforme publique et que la liberté
7: public
6: d'expression...
7: Public dans le sens accessible.
6: Accessible
7: public.
6: À tous.
1: Okay.
6: Et Twitter, aujourd'hui, c'est comme l'équivalent de la place publique au Moyen-Âge. Hein. Et comme la liberté d'expression est une des pierres angulaires d'une société démocratique, ben je veux m'assurer que Twitter demeure un lieu où ce que la libre expression règne. Et je veux dire,
1: oui, c'est une bonne chose.
6: C'est une bonne chose, grand bien.
1: C'est salutaire.
6: Mais toutefois, comme on dit, le diable est dans les détails. Mmh. Puis d'appliquer une liberté d'expression radicale, c'est pas si simple que ça. Il y a des choses qui sont inhérentes aux grandes plateformes de médias sociaux, dont le volume d'utilisateurs, le fait qu'il y aura toujours des gens, des entités, des États qui vont essayer d'utiliser ces plateformes-là pour des fins qui sont pas toujours bonnes. Mmh. Et le besoin d'automatiser une bonne partie de la gestion de ces plateformes.
1: Donc, ce que tu es en train de dire, si je comprends bien, c'est qu'il y a des failles dans le système. Il y a des algorithmes qui vont censurer telle ou telle opinion ou qui vont faire que tel ou tel utilisateur avec ce genre d'opinion va être banni, cancellé de la plateforme. Et donc, c'est peut-être une entrave à la liberté d'expression, mais la solution d'enlever tous ces algorithmes et d'enlever tout ce fonctionnement qui promeut la censure, ça permettrait une beaucoup trop libre liberté d'expression, beaucoup trop large, qui, elle, causerait de la propagande, d'autres problèmes, quoi.
7: Oui, effectivement, parce qu'il faut savoir que ces processus de censure et de limitation de la liberté d'expression sur Twitter, mais il faut aussi penser à d'autres plateformes comme YouTube, par exemple, les commentaires qu'il y a sous les vidéos YouTube. S'il vous plaît, laissez des commentaires sous notre vidéo, ça nous aide, merci. mais tous ces types de forums, en fait, sont aussi utilisés à des fins qui sont problématiques, qui sont toxiques. Le cas qui a été énormément commenté, c'était l'élection de Donald Trump. En 2016, il y a eu vraiment une campagne qui était extrêmement toxique. Et c'est en fait la première fois que les réseaux sociaux ont joué un rôle dans l'élection presque aussi important que les grands médias. Donc traditionnellement, quand il y a une campagne électorale, notamment présidentielle, en particulier aux États-Unis, il y a toute une industrie médiatique qui se met en place, des débats qui sont organisés, etc., etc. Ça passe souvent par les grands médias, les journaux écrits et la télévision. Mais il y a eu un basculement puisque les enquêtes ont montré que beaucoup de consommateurs, beaucoup de citoyens américains tiraient leurs opinions en fait de ce qu'ils lisaient dans les réseaux sociaux, via les réseaux sociaux, en particulier Facebook. Et puis quand on creuse, on se rend compte en fait que, comme on l'a dit, en fait, beaucoup de propos, beaucoup de même d'articles, de récits que les citoyens américains, mais dans notre cas aussi, français, belge, on lit dans les réseaux sociaux, les tweets qu'on lit, etc., paraissent authentique, naturel, venir d'un journaliste ou d'un citoyen honnête qui mène son enquête, mais en fait sont un propos qui est construit, qui est orienté avec derrière une technologie et des algorithmes qui sont construits pour bombarder vraiment les citoyens de certains messages et avoir un impact sur des élections et la vie politique d'un pays ou d'autres phénomènes.
1: Donc, ça fait plusieurs fois là qu'on emploie le terme algorithme. Mmh. Donc, je me tourne vers notre geek préféré, qui est en plus notre Canadien préféré et notre Québécois préféré. J'y sais. C'est quoi, en fait, un algorithme?
6: Enfin, un algorithme, c'est comme une formule mathématique assez simple qui va automatiser des processus. Par exemple, un système sans algorithme. Si on avait Facebook sans algorithme, mais dans le fond, ce que tu aurais sur ta page, ça serait les posts de tous tes amis, de toutes les personnes que tu suis, sans ordre préconçu.
1: Ouais.
6: Et donc, il n'y aurait pas d'intermédiaire, si on veut. Ou l'algorithme ferait juste dire, bon, mais ce que j'envoie sur la page à Léa, c'est ce que les amis de Léa ont dit, mais sans plus. Le problème avec ça, c'est que bien souvent... si tu t'abonnes à une page publicitaire ou à une compagnie ou quoi que ce soit, ben sans algorithme, les gens vont essayer de gamer en bon français ou de truquer les algorithmes. Donc, par exemple, que tu suis, je ne sais pas moi, la page...
1: Quel exemple vas-tu donner? Ça en dit long sur...
6: ridicule que je vais... Par exemple, Linda Lemay. Mettons que tu suis la page de Fan Club de Linda Lemay. Bon, mais peut-être que Linda Lemay, elle a un concert qui s'en vient à Saint-Genis-Pouy, puis elle se rend compte que tu n'as pas encore acheté son ticket. Donc, Linda Lemay, pour jouer le système de Facebook, pourrait poster à chaque 5 minutes, chaque 2 minutes, un rappel qu'elle va bientôt avoir un spectacle dans ton secteur. Fait que, ce qu'on appelle spammer, hein, donc l'envoi de messages intempestifs est à répétition. Ou tu vas te ramasser aussi avec plein de nouvelles qui ne t'intéressent pas vraiment par rapport à, peut-être que moi, à chaque 2 jours, je vais prendre une photo de du grilled cheese que j'ai mangé. Puis, j'aime bien Jean-Christophe pour voir ses photos de grilled cheese.
1: Donc, en gros, ce que tu es en train de dire, c'est que c'est une bonne chose d'avoir des algorithmes cachés parce que sinon, n'importe qui pourrait les hacker je pourrais décider de me mettre en avant sur toutes vos pages et donc de vous influencer avec mon amour pour les chemises à fleurs et pour Linda Lemay.
6: Exactement. Dans une entrevue récente, Mark Zuckerberg, le fondateur de Facebook, expliquait justement que c'est comme une guerre froide ou une guerre technologique, la question des algorithmes. On rend les algorithmes un peu plus raffinés, mais là, les gens qui font de la publicité ou les agents... Les États vont essayer de comprendre comment les algorithmes fonctionnent, trouver une manière d'exploiter cette automatisation-là pour justement prendre la plus grande part du message, prendre l'attention des gens. Et les plateformes ont un intérêt aussi à nous offrir des choses qui nous intéressent, parce que si les posts sur Twitter ou Facebook ne nous intéressaient pas, on n'irait plus sur ces plateformes-là.
7: Oui, c'est la base du modèle économique de ces plateformes, en fait, c'est qu'on y retourne régulièrement, qu'on voit les contenus, que ça génère chez nous une habitude d'aller sur ces plateformes et sur ces sites pour consommer le contenu publicitaire qu'il y a aussi dans nos fils.
6: Et dans le fond, d'une certaine façon, l'algorithme se programme tout seul, ou on programme l'algorithme à travers notre usage d'un média. Mmh. Donc, sur Facebook, c'est très formel. Là, à travers, y a des manières formelles de le faire, des manières informelles. Formellement, par exemple, les personnes que tu suis vont changer les pages qui vont s'afficher. Mais de l'autre côté, Facebook va mettre des cookies sur ton ordinateur, puis suivre quel site que tu visites, et donc va voir, t'es une femme, de quel âge, où est-ce que tu habites, qu'est-ce qui t'intéresse, et va réorienter la publicité par rapport à qui tu es, puis comment tu agis sur Internet.
1: Est-ce que c'est pour ça qu'à chaque fois que j'ouvre Facebook, ce qui vient en premier dans le fil d'actualité, qui est généralement la seule chose que je vois, parce qu'après j'y vais pour les messages ou mon profil ou je ne sais quoi, ça va être les annonces de naissance, de baptême, de mariage. genre Facebook, il sait que je suis un petit peu fleur bleue et romantique et que j'aime bien les jolies histoires. Et
6: Oui, fort probablement. Puis fort probablement aussi que les gens dans ton milieu, quand quelqu'un annonce un bébé, il y a plein de gens qui réagissent et l'algorithme se dit « Ah, mais toutes les amies de Léa sont très contentes de cette nouvelle-là. » Mais l'algorithme n'est pas assez intelligent pour dire « Ah, ça, c'est une photo de bébé, puis c'est son amie Monique qui vient d'avoir sa petite-fille. » Tu pourrais bien être, je veux dire, s'il n'y avait pas après ça une certaine forme de censure ou de regard des plateformes sur le contenu, mais peut-être que tu es une femme de, je ne sais pas moi, de cannibalisme, puis tes amis aussi, puis finalement, il n'y a rien qui empêcherait que ton feed soit rempli de choses complètement tordues et troublantes. Bon, on rit avec le cannibalisme. Un exemple qui est venu dans le passé, c'est la question de l'anorexie, par exemple. Ou, dans le fond, par exemple, sur YouTube. YouTube,
7: francisation. Allez tous sur YouTube.
6: Sur YouTube. Donc, un exemple qui est assez évocateur, c'est celui de l'anorexie. Où, premièrement, c'est pas clair quand on parle d'anorexie ou on parle pas d'anorexie. Donc, des gens sur YouTube peuvent parler de diète, de régime, de santé. Puis dans le fond, l'algorithme va se dire, bon, ben toi, tu sembles t'intéresser au...
5: manger healthy.
6: Au manger sainement. Puis, il va se dire, ben les autres utilisateurs qui regardent tel type de vidéo, ben quel autre type de vidéo les intéresse? Et tout d'un coup, ben là, d'un côté, ce qui t'est présenté devient de plus en plus concentré rapport à qu'est-ce que tu... plus en plus étroit et reprend qu'est-ce que tu regardes déjà. Et de l'autre côté, ben, le glissement de manger santé à manger moins, à jeûner tout le temps, à l'anorexie...
5: Il se fait très rapidement.
6: Il se fait très rapidement. Puis c'est un des premiers problèmes que YouTube a remarqué, c'est que ben, ils étaient critiqués parce que il y avait des phénomènes comme ça de contagion.

0: de l'anorexie, parce que justement, on sait que ça cause énormément de troubles physiques, psychiques, et ça peut mener à la mort. Mais c'est aussi dangereux sur notre vision du monde. J'ai l'impression que quand je fais des recherches pour les saisons de Sagesse et Morito, comme celle qu'on est en train d'enregistrer là maintenant, eh ben, on se spécialise sur certains thèmes. Mmh. Et du coup, on va voir de plus en plus de vidéos qui vont parler d'un thème. Et puis, YouTube nous propose du coup, sur ce même thème, plein d'autres vidéo, et au bout d'un moment qui arrive très très rapidement, le fil d'actualité YouTube va ne me parler que du mouvement woke, par exemple, ce qui n'est pas gênant en soi, puisque ça nous intéresse, mais ce qui donne l'impression assez vite, même visuellement, que le monde entier ne parle que de ça.
1: Oui. Et donc, il y a un phénomène d'amplification
0: qui fait que si tu fais pas un pas de recul en te disant c'est parce qu'il y a des algorithmes et c'est parce que j'ai cliqué tant de fois sur tel truc que du coup maintenant tout est proposé dans ce sens. C'est assez rapide, je m'en rends compte même moi quand je vais sur YouTube, c'est assez rapide de faire le glissement vers « en fait c'est tellement la thématique de société actuelle, tout le monde pense ceci » et pour peu que tu ne suis que des personnes qui disent la même chose, ça te donne l'impression que le monde entier n'a qu'une seule vue et ça empêche justement la liberté d'expression d'avoir des visions différentes.
2: Oui, précisément. Enfin, en fait, on va revenir dans quelques minutes sur les implications pratiques de tout ça et puis comment est-ce qu'on peut contrecarrer le système pour avoir un petit peu une méthode d'autodéfense contre ce phénomène. Mais on s'en est rendu compte ici même au Québec, puisqu'on enregistre cette saison de Sagesse et Morito au Québec. On a quelques activités qui étaient dans les rues, des micro-trottoirs, on faisait des jeux, des jeux débats, on va dire, avec les participants, et puis, qui sont très bien passés d'ailleurs. Et en rentrant, on a fait un petit peu un débrief dans la voiture, dans le char de Jean-Christophe, où on s'est rendu compte, mais en fait, le monde réel ne ressemble pas du tout à ce qu'on voit dans les réseaux sociaux, à ce qu'on voit sur Twitter. Dans quel sens ? C'est-à-dire que les gens, en réalité, sont beaucoup plus chill et ont des points de vue beaucoup plus modérés et nuancés et sont en fait ouverts à écouter les arguments des autres et sont même ouverts à changer d'opinion, parce que c'était ça un petit peu l'objet de notre jeu. Ils sont ouverts à changer d'opinion lorsqu'ils écoutent l'autre. Mmh. Alors, si tu regardes ton fil d'actu ou si tu regardes ton fil Twitter ou à force de cliquer sur le même type de vidéo sur YouTube, tu regardes un petit peu ton mur d'images, t'as pas du tout cette impression-là. De un, t'as l'impression que le monde ne parle que d'un seul sujet. Et de deux, de plus en plus, t'as l'impression que
0: les
2: tout le monde...
0: Les avis sont fixes dans une seule direction.
1: Et donc, c'est facile de critiquer ce que les algorithmes font, puis comment est-ce qu'on est pris dans les mêmes cercles, puis il y a comme une intensification. Mais de l'autre côté, c'est pas si simple que ça. Disons que tu veux empêcher les jeunes filles de devenir anorexiques. Et où est la limite entre une vidéo qui fait la promotion de manger sain puis une vidéo qui fait la promotion de l'anorexie? Est-ce que c'est juste des utilisateurs que tu bannis? Mais quel crime ou quelle faute est-ce que cette personne-là a commis? Puis si cette personne-là ça parle de différents sujets puis elle fait une vidéo qu'on pourrait interpréter comme susceptible d'encourager des jeunes filles à l'anorexie, est-ce que c'est juste de bannir complètement cette personne-là de la plateforme? Ou, je sais pas, avec Twitter, il y avait toute la question de l'État islamique en 2013. C'est là qu'ils ont commencé vraiment à plus modérer la plateforme. Avant, c'était un peu plus comme le Far West. Puis ils se rendaient compte que l'État islamique, Daesh, faisait du recrutement, la promotion de ses activités au Moyen-Orient, puis recrutait des gens. Bon, parfait. Tout le monde est pour qu'on bannisse Daesh de Twitter, à quelque part. À part.
0: À part le Daesh.
1: À part le Daesh. Et même Al-Qaïda aime pas Daesh. Donc,
2: oui, c'est ça.

0: Mais où est-ce qu'elle est la ligne? Est-ce que Twitter est capable de reconnaître la différence entre Daesh puis l'islam plus en général ou l'islam un peu plus conservateur? Et là, qu'est-ce qu'on fait? Est-ce qu'on crée des algorithmes qui vont réduire la portée de thèmes qui sont liés à Daesh? Mais il y a des thèmes que Daesh va exploiter qui sont communs à un islam plus modéré ou plus comment dire, légitime. Et donc, tu t'en sors pas.
1: Oui, de l'autre côté, il y a des thématiques qui vont être débattues par des gens qui ne sont pas musulmans ou des intellectuels qui vont analyser un phénomène. Mais

0: ses propos seront punis ou voire bannis simplement parce qu'il parle d'un sujet qui est sensible.
1: Ouais, la question par exemple des vaccins ou de la COVID, ben on voyait des fois des gens qui disaient ben j'encourage tout le monde à se faire vacciner puis à suivre les recommandations de la santé publique, puis l'algorithme qui mettait en bas faites attention aux informations sur la vaccination, nanana, comme si c'était de la désinformation alors que ça allait dans le même sens que les autorités publiques, parce que on peut pas avoir des employés de Twitter ou Facebook ou YouTube qui revisent chaque vidéo, chaque post qui est placé sur la plateforme.
0: Il y en a des milliards par jour.
1: Il y en a des milliards par jour, et même s'ils le faisaient, ben il y aurait des moyens de détourner ça en envoyant des trilliards. Donc il y aura toujours plus de contenu que des humains sont capables de filtrer. Mais l'ordinateur, le robot, est pas capable de discerner là.
2: Je suis désolée, je fais une sorte de petite parenthèse là dans cette conversation, mais j'ai l'impression que c'est exactement comme le gros problème théologique du mal. Dans le sens où si on met la liberté comme le principe absolu, alors tout est possible. Mais quand tout est possible, le mal est possible. Les mauvais agissements, les mauvaises pensées et des choses qu'on préférerait qui n'existent pas. On préférerait qu'elles n'existent pas, donc on voudrait qu'elles puissent être contrôlées. Mais si on les contrôle, la question c'est où est la limite ? Et c'est exactement ce que tu disais avec l'exemple de YouTube et des vidéos d'anorexie, qu'on pourrait appliquer à cette grande question qui taraude l'humanité depuis le début de l'humanité. Pourquoi est-ce que si Dieu existe et qu'il est bon et qu'il aime les êtres humains, pourquoi est-ce que le mal existe ? Et je sais que c'est pas exactement la conversation, mais c'est une
1: très belle analogie.
2: Parce que on ne voudrait pas d'un Dieu dans la métaphore qui soit un petit peu le géant des algorithmes derrière le grand réseau social qu'est le monde et qui dise toi non, toi non, toi oui, toi non. Parce qu'il y aurait toujours un moment où on dit là il est allé trop loin en fait dans le non, il est allé trop loin dans empêcher tel mal. Sauf que on a aussi de la peine avec un Dieu qui va dire ok, les algorithmes, vous faites ce que vous voulez, mais du coup, l'holocauste est possible, plusieurs holocaustes sont possibles, des choses atroces sont possibles.
1: Ben oui, il y a des holocaustes, il y a des génocides, par exemple, en Birmanie, apparemment, c'est Facebook qui a... Facebook qu'il y a eu l'attisement de la haine raciale.
2: En plus, donc finalement, ça prouve vraiment que mon analogie, elle est vraiment pas si débile. mais voilà, c'est juste qu'on arrive de toute façon à une aporie, c'est-à-dire à on se retrouve face à un mur. C'est que le fait de réconcilier la liberté absolue et empêcher le mal, il y a forcément un moment où on se trouve du mauvais côté de la limite. Et c'est un vrai problème théologique, mais qu'il faudrait du coup développer dans d'autres conversations. Mais quand même qui permet d'expliquer si on veut que Dieu limite le mal, à où est la limite ?
1: Ou comment est-ce qu'on peut le faire sans enfreindre notre autonomie par exemple, la question ici en Amérique, on a déjà eu la prohibition par rapport à l'alcool. Bon, l'alcool, ça peut être super bien. L'alcool, c'est une coupe de champagne, une soirée entre amis.
2: Un
1: mojito entre amis, exactement. Donc, ça peut être quelque chose de bien, qui te détend, qui est une association avec la joie, la fête. Mais ça peut être aussi le père alcoolique qui ne rentre plus travailler, qui bat sa femme et ses enfants parce qu'il est à moitié sous. En Amérique, au début du siècle dernier, on a dit on va légaliser la vente et la distribution d'alcool. Ben, qu'est-ce qui se passe? De toute façon, il y a toujours des gens qui vont être capables de contourner la loi.
0: On va illégaliser.
1: On ne pouvait plus acheter ou vendre d'alcool en Amérique. Mais ça n'a pas fonctionné. On est revenu sur la prohibition. Mais c'est pareil, par exemple, par rapport à l'anorexie. On ne peut pas changer l'environnement. Il va y avoir du mal et il va y avoir une manière de transformer des choses bien en mal. En fait, c'est ce que la Bible montre. C'est qu'il y a bien des choses qui sont bonnes, mais qui peuvent être tordues puis qui deviennent mal. Donc, manger santé, c'est bon de pas manger d'une manière qui te rend obèse ou qui te fait engraisser ou qui nuit à ta santé. C'est bon. Mais l'autre extrême de ça, c'est de te faire maigrir au point où ce que tu peux en mourir. À un moment donné, ça revient à la formation de l'individu. Si Dieu nous a permis d'exercer un jugement puis d'être responsable de nos actions, à quelque part, c'est pour qu'on l'exerce, ce jugement-là.
2: Et Et on ne peut pas se reposer sur des gouvernements, des lois, des algorithmes pour exercer ce jugement à notre place. Ouais, de toute façon, le système sera brisé à un moment ou à un autre. De toute façon, il y aura toujours des fuites. Donc peut-être que l'accent plus intéressant, c'est sur la liberté individuelle.
1: Ouais, c'est vraiment un microcosme ou une analogie du problème du mal, exactement. Mmh. Parce que tu n'as pas de solution simple.
0: Tu parlais de la prohibition.
1: Ouais.
0: Et la consommation d'alcool. Et il y a deux mots clés par rapport à la consommation d'alcool. Parce que, comme tu l'as dit, la consommation d'alcool, ça peut être bien, mais ça peut être nuisible. Mmh. Et il y a deux mots clés. Discernement, c'est-à-dire quand et dans quelles circonstances est-ce que moi, je décide de boire de l'alcool, dans quelle quantité, quel type d'alcool, etc. Et de l'autre côté, il y a la question de la modération. C'est-à-dire comment est-ce que l'environnement et mon éthique personnelle me permettent de peser le pour et le contre. Par exemple, il y a des lois dans beaucoup de pays, en France notamment, qui rendent illégal le fait d'être ivre sur la voie publique parce que ça a des conséquences sociales assez graves. Mais bon, si tu es chez toi et que tu bois trop et que tu vas te coucher directement, bon, c'est pas bien d'être ivre, mais au moins, il n'y a pas eu de conséquences plus graves. Donc, il y a un côté de modération. Oui.
2: Et
0: donc, discernement et modération.
1: C'est excellent comme analogie. Puis, de l'autre côté, bon, on peut dire oui, OK, on devrait forcer les plateformes ou les fournisseurs de contenu à être un peu plus stricts ou à être un peu plus responsables. De l'autre côté, on pourrait dire non, c'est à l'individu d'être responsable. Mais nous-mêmes aussi, cette liberté-là qu'on a, des fois, elle est difficile à gérer. Des fois, nous-mêmes, on voudrait dire à Twitter ou à Facebook ou à Internet, écoute, ce genre de contenu-là, je veux pas le voir. Peux-tu le filtrer d'avance pour moi?
2: On en parlait hier soir par rapport à la pornographie. Que finalement, ce serait parfois la meilleure solution de pouvoir avoir des filtres sur Internet qui permettent de ne pas y avoir accès en tant qu'individu, mais peut-être même en tant que société. Parce que tu nous disais, toi, papa de deux jeunes garçons, c'est la libre accessibilité de la pornographie et la possibilité qu'ils exercent leur jugement et leur discernement, ça rend compliqué parce que le problème, il est là.
1: Ben
2: on est toujours dans cette même idée.
1: Puis on peut pas tomber, je peux pas tomber comme père en me disant « Bon, je vais m'assurer que mes enfants soient jamais exposés à rien, puis aller isoler du monde tel qu'il est, parce que le monde, il est tel qu'il est, puis à un moment donné, tôt ou tard, ils vont devoir être confrontés avec ces choses-là. » Mais de l'autre côté, est-ce que je pourrais pas avoir un petit coup de main du gouvernement ou de l'État? Il y a des projets de loi, je pense, en Angleterre, ce qui disait, bon, mais regardez, les fournisseurs Internet devraient faire un premier filtre par rapport au contenu pornographique. Si des consommateurs veulent demander ou opt-in, donc ils doivent juste faire le geste, appeler
0: le choix explicite.
1: Le choix explicite de dire à leur fournisseur Internet, ben moi, j'en veux de la pornographie, donc changer les filtres, mais que la position par défaut serait non. Je veux dire, on le fait pour les dons d'organes. T'sais, au Québec, il faut dire explicitement, oui, donnez mes organes en cas de décès pour la transplantation d'organes. Mais pourquoi est-ce qu'on ne pourrait pas avoir de l'aide aussi au niveau de cet encadrement-là technologique.
2: Mais je pense que je reviens du coup sur ce que je disais il y a quelques minutes où je disais en fait, c'est la liberté individuelle qui est la notion la plus importante à réfléchir parce que c'est la seule sur laquelle on a prise et j'ai pas accès au brevet Twitter ou YouTube et je peux pas directement changer les lois, donc autant me changer moi. Mais en fait, non, c'est pas que une question de responsabilité individuelle, c'est aussi une question de d'encadrement. Enfin,
1: d'encadrement, en fait, de communauté, d'aide, de soutien. Donc, dans une perspective chrétienne, par exemple, on a ce verset-là qu'on a déjà cité ici, tout m'est permis, mais tout ne m'est pas utile, tout m'est permis, mais je me laisserai asservir par rien. Donc, il y a vraiment une limite où ce qu'on se rend compte, où ce que c'est plus nous qui avons le pouvoir, mais c'est le contenu qui a le pouvoir sur nous. Donc, on est embarqué dans une consommation de médias sociaux ou de thèmes dans les médias sociaux qui ne nous font pas du bien. Mais de l'autre côté, des fois, on va trop loin vers la responsabilité individuelle. Où ce qu'on dit, si c'est un problème pour toi, tel ou tel thème, utilise-le pas.
0: Ouais, débrouille-toi, quoi.
1: Débrouille-toi. Alors que là aussi, d'une perspective spirituelle ou religieuse, la religion, ça vient du mot religare, c'est de lier non seulement l'homme avec Dieu, mais de lier les humains, les hommes ensemble.
0: Donc, on n'est pas que responsable, on est co-responsable.
1: On est co-responsable. Si on peut le vivre ensemble ou avoir des normes ensemble ou s'encourager ensemble, c'est beaucoup mieux que ce rapport-là individuel avec avec le média. Puis c'est ça un peu, encore une fois, c'est un autre microcosme de la vie spirituelle, les médias sociaux, où il y a vraiment un accent sur l'individu, puis ce genre de d'éther électronique.
2: Ce genre de quoi?
1: Un genre d'éther électronique. Ah. Donc,
0: un nuage abstrait.
1: Un nuage abstrait où tu es en contact avec tout le contenu qui est produit sur la Terre. Et donc, t'es isolé à quelque part. Tu sais, ça nous connecte, mais ça nous isole.
2: Ouais, ouais, ouais.
1: Et donc, comment est-ce qu'on fait aussi, peut-être, une des pistes pour consommer ce contenu de manière responsable, c'est de le faire ensemble.
2: Ouais.
1: C'est non dit, mais c'est pris pour acquis que 90% de ce qu'on regarde sur YouTube, sur Twitter ou sur Facebook, on le fait tout seul. C'est une activité qu'on fait sur la toilette avec son téléphone et pas avec d'autres personnes. Donc peut-être que réinjecter l'humain, mais du vrai humain, pas de l'humain qui travaille pour Twitter, qui nous aide à gérer le contenu, mais qui nous permet de vivre ça ensemble, ça peut être une piste de solution aussi.
2: Et après, j'ai accès à tes notes. Tu avais aussi des pistes assez pratiques,
1: bah
2: en
1: oui.
2: disant que c'est assez possible de sortir des algorithmes en effaçant régulièrement ces données, YouTube par exemple, ouais. si on parle de ce média-là, de suivre des gens avec des idées différentes. Ça, c'est quelque chose que vous faites beaucoup, les garçons.
0: Ah oui.
2: Vous adorez essayer de chercher les idées politiques des personnes qui sont à l'opposé complet du spectre par rapport à vous.
1: Et là, YouTube est un peu confus quand on fait ça.
0: Mais sinon, c'est très bien.
2: Est-il d'extrême droite ou d'extrême gauche? Ça dépend des jours.
1: Et là aussi, je voudrais dire aux gens, il faut faire attention parce que des fois, on va suivre des gens qui sont d'un point de vue opposé à nous, mais qui sont comme une caricature ridicule du point de vue
2: de l'autre.
1: De l'autre. Et là, on le suit ou on l'écoute juste pour être fâché. Non, non, essayez de trouver les personnes les plus convaincantes, les plus articulées d'un point de vue qui est opposé au vôtre. Puis suivez-le, puis portez attention à ce qui est dit.
0: Et moi, une pratique presque éthique que je m'engage à faire, c'est que quand je trouve un contenu ou une chaîne de contenu qui, pour moi, pratique la nuance la façon de commenter l'actualité ou sur une variété de sujets, je vais expressément m'abonner et même avoir... c'est cliquer pour avoir l'étoile, les alertes, etc. Parce que je sais que ça la récompense. Et moi, j'ai envie de féliciter, de soutenir les producteurs de contenu qui offrent du contenu de qualité. Alors, si jamais vous pensez qu'on tombe dans cette catégorie-là, merci.
1: Je renchéris avec ce que Christelle dit. À l'opposé, on doit exercer le discernement de qu'est-ce que le média fait sur nous. Et s'il y a des chaînes qu'on trouve qui sont nuancées, qui sont intéressantes, ben, abonnons-nous, likez-le. Abonnez-vous à notre page et likez-la, s'il vous plaît. Hein? Pour vrai, on oublie de le dire, mais chers auditeurs, likez, sagesse et mojito. Mais en même temps, des fois, on se rend compte que non, finalement, quelqu'un qu'on suit est toujours dans la controverse. On finit par écouter ou suivre cette personne-là, puis on est fâché ou on a une vision caricaturale de l'autre. Ben, bloquez-le. T'as pas besoin d'attendre que Facebook ou Twitter ou YouTube bannissent ou bloquent quelqu'un. Tu peux bloquer le monde toi-même si c'est pas édifiant, si c'est pas bon, si c'est pas juste, si ça mène pas tes pensées vers quelque chose qui est
0: plus élevé.
2: Ouais. Donc, on a essayé de décortiquer un petit peu comment fonctionnent les algorithmes. On a essayé de mieux comprendre comment fonctionnent Twitter, YouTube, qui sont des plateformes qui, finalement, nous informent et nous conforment et nous créent, en fait, en tant qu'individu, en tant que société. Et il y a quelques petites pistes pratiques comme ça qu'on a cherché à vous laisser, chers auditeurs et auditrices, pour ne pas vous laisser... embarqué et emprisonné dans le grand méchant YouTube, Twitter et puis les grands méchants algorithmes. Mais aussi, ça nous met face à notre propre responsabilité individuelle du contenu qu'on choisit de voir, qu'on choisit d'écouter et puis dont on se laisse imprégner, qui finit par nous nourrir et qui finit par nous orienter dans notre vision du monde et comment on voit les choses. Donc, Christelle l'a déjà fait, JC l'a déjà fait. Je vais aussi me permettre, pour conclure, de vous rappeler, s'il vous plaît, laissez-nous des commentaires, partagez, abonnez-vous à notre chaîne, ça nous aide vraiment beaucoup. Et puis, on se dit à très bientôt pour un prochain épisode.
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0: Il est minuit. 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
2: Salut tout le monde! Vous avez reconnu l'intro? C'est l'heure de Gosposonic! Et comme d'habitude, vous êtes en compagnie de Silver pour les 30 prochaines minutes. Une fois encore, on va partir ensemble à la découverte d'une musique différente qu'on n'entend pas sur les autres radios. Alors si c'est la première fois que vous écoutez Gosposonic, laissez-moi vous souhaiter la bienvenue dans l'émission où tous les artistes présents sont chrétiens et où leur foi influence leur musique. Mais ne vous attendez pas à quelque chose de classique. Vous allez voir qu'on peut parler de Dieu et de son amour sur tous les styles. D'ailleurs, voici le programme du jour. On va retrouver Matt Carney. On va écouter Grits. Et on se quittera de manière old school avec Peace 586. Mais avant de se plonger dans des sons hip-hop, on va commencer avec un titre des Fourth Avenue Jones. Ce groupe figure sur l'album hommage à DC Talk, Jesus Freak. DC Talk était un groupe de rap à la fin des années 80 et leur hip-hop s'est transformé petit à petit en rock. Aujourd'hui, le groupe a fait une pause, mais les trois chanteurs sont partis dans des carrières solo. Quand leur album Jesus Freak est sorti, ce fut vraiment un événement sur la scène musicale chrétienne. Donc, 10 ans plus tard, plusieurs artistes ont décidé de réenregistrer cet album avec leurs arrangements. C'est ainsi que l'on retrouve tout de suite les Fourth Avenue Jones avec Jesus Freak.

Dans un style beaucoup plus calme, on va retrouver maintenant Matt Kearney dans Gospel Sonic. Vous l'avez peut-être déjà entendu à la télévision, dans des séries télé ou peut-être même sur une autre fréquence. Matt Kearney est un artiste qui rappe et qui chante, qui joue de la guitare et du piano, qui sait écrire des textes qui parlent des douleurs de la vie et de l'espoir qu'on peut trouver en Dieu. C'est bon, alors je vous laisse simplement déguster. Ça s'appelle Can't Break a Fall.

Voici maintenant un des nouveaux talents du label Gotye Records. Elle s'appelle Aisha Woods et son premier opus, c'est Introducing Aisha Woods. Cette jeune artiste ne veut pas se cantonner à un seul style musical. Elle aime la diversité qui peut exister dans la musique. Alors parfois, son groove est influencé par de la pop, parfois par du rock, mais chaque fois, elle veut laisser un message d'espoir. Son but est de partager avec un maximum de monde que Dieu nous aime et qu'il désire avoir une relation avec chacun d'entre nous. Voici pour vous dans Gospel Sonic, Aisha Woods avec Big Enough.

Il s'appelle Grits et en 12 ans, ce duo de hip-hop a sorti pas moins de 8 albums, reçu 2 nominations aux Grammy Awards, 3 Dove Awards, un Billboard Video Awards et de nombreuses autres récompenses peut-être un peu moins prestigieuses. Leur musique a toujours été avant-gardiste et en dehors du moule. Peu d'artistes de rap peuvent se vanter d'avoir trouvé l'équilibre entre une musique commerciale et une crédibilité artistique, tout en ayant un succès grandissant d'album en album. Quand ils parlent de leur musique, voici ce que déclare Kofi, un des membres du duo. « C'est comme nous mangeons, nous dormons, nous respirons. À la fin, si cette musique n'est pas honnête, et si ce n'est pas quelque chose que l'on aime, si on ne met pas notre âme dedans, alors il y a quelque chose qui ne va pas. » On veut que nos chansons puissent inspirer et encourager. Grit, c'est un duo qui vient du sud des États-Unis, mais qui a fait parler de lui dans le pays tout entier. Ce n'est pas eux qui ont cherché une grosse maison de disques, mais la qualité de leur travail a amené les plus grands labels à leur porte. Pourtant, ils continuent d'affirmer haut et fort que Dieu est bien réel et que Jésus-Christ désire avoir une relation avec chacun d'entre nous. Voici un titre extrait de leur Best of 7. C'est un des inédits qui figure sur cette compilation. Dans ce morceau, Grits nous invite à prier. Alors je vous encourage simplement à suivre l'invitation. Tout de suite, c'est Grits avec Time to Pray dans Gospel Sonic.

0: C'est à 17 ans que Romano commence à gratter ses premiers lyrics et à poser des vers pour différentes compilations et mixtapes dans l'underground bruxellois. En juin 2002, il s'envole pour les États-Unis dans l'État de Caroline du Nord, où un changement radical va s'effectuer dans sa vie. Loin de tout, de sa famille, de ses proches, c'est pour lui le début d'expériences profondes, tant au niveau personnel qu'au niveau artistique. Son retour à Bruxelles en 2004 s'est fêté avec la sortie de son premier opus, One Love, qui lui a valu une nomination au prestigieux Kora Awards 2005 en Afrique du Sud. Des vers sincères et des rimes millimétrées, voilà tout ce qu'il nous propose. Tantôt sur des thèmes profonds, tantôt à base de freestyle. Une chose est sûre, il ne laisse jamais l'auditeur indifférent. Romano perçoit la musique comme un art et un moyen de communiquer avec toutes les générations et toutes les races sans exception. Voici maintenant pour vous dans Gospel Sonic, Romano qui vous invite à la liberté qu'on peut trouver en Jésus-Christ. Ça s'appelle Free et c'est dans Gospel Sonic.
1: Ok, ok, je vois le topo, suprême bloc, vas-y lève le S, concept de valeur, Romano t'explique de bonnes notions, comme celle d'être free, combien souhaitent la liberté, et dis-moi combien sont dehors malgré tout, emprisonnés dans leur mentalité,

0: moment.
1: Eh bien ça y est, on arrive déjà à la fin de cette émission de Gospel Sonic. J'espère que vous avez passé un bon moment musical. En tout cas, ça a été un vrai bonheur pour moi de vous retrouver ici. Et maintenant, je vous donne rendez-vous très bientôt sur cette antenne, même heure et même fréquence. N'hésitez pas à parler de Gospel Sonic autour de vous et à venir me rencontrer sur le blog de l'émission à l'adresse gospelsonic.blogspot.com. Si vous avez apprécié la musique aujourd'hui, c'est super cool, mais ce n'est pas le plus important. La musique, ça peut faire du bien, mais le plus important, c'est le message qui est véhiculé par la musique dans cette émission. Si vous ne devez vous rappeler que d'une chose aujourd'hui, c'est que Dieu vous aime et que Jésus-Christ est vivant. Il veut nous offrir une vie meilleure pour l'éternité. Vous pouvez lui parler comme à un ami, je vous garantis, vous ne le regretterez pas. Maintenant, je me retire sur cette pensée en laissant la place à un des pionniers du rap chrétien. Il s'appelle Peace 586. Quand il a voulu prendre sa retraite, il a choisi de sortir un album de duo avec ses potes old school de la première heure du rap. Parmi les duos, on retrouve notamment John Gibson, le pote de Stevie Wonder. Ils avaient déjà fait un duo à la fin des années 80 qui s'appelait Love Is There. Le duo a enregistré environ 10 ans plus tard Love Is Still There. L'amour est toujours là. Salut tout le monde, c'est Peace 586.

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Je me dis que c'est sûrement un rêve. 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

Je prierai le Père, et il vous donnera un autre consolateur, afin qu'il demeure éternellement avec vous.

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365, une année de dévotion de Yannis Gauthier. Aucune situation n'est irréversible. Il y a de l'espérance pour ton avenir, dit l'Éternel. Jérémie, chapitre 31, verset 17. Pensez-vous que ce que vous traversez aujourd'hui, c'est la vie que Dieu vous réserve ? Croyez-vous que Dieu est heureux lorsqu'il vous voit observer le soleil au travers de vos barreaux, ou quand vous êtes dans la peine parce que votre épouse, vos enfants, votre famille vous manquent ? Vous imaginez vraiment que c'est cela, la vie ? En écoutant ces paroles, tous les détenus présents au culte de la maison d'arrêt de Cayenne prirent la décision d'inverser leur situation en confiant leur vie au Seigneur Jésus-Christ. Quelle vie menez-vous aujourd'hui ? Existe-t-il certaines zones non conformes à ce que vous espériez et qui vous semblent irréversibles ? À l'image de Jérémie, vous vous dites peut-être « Ma force est perdue, je n'ai plus d'espérance en l'Éternel ». Lamentations, chapitre 3, verset 18. Certes, il y a peut-être des faits marquants qui vous donnent l'impression que vous avez été pris dans un piège dont vous ne sortirez jamais. Mais n'oubliez pas que rien n'est impossible à Dieu et qu'il a le pouvoir de tout inverser dans votre vie. Nous savons du reste que toute chose concourt au bien de ceux qui aiment Dieu, de ceux qui sont appelés selon son dessein. Romains chapitre 8, verset 28. Que ce verset soit un appui pour vous, qu'il vous permette de comprendre que dans sa providence, Dieu gardera toujours une porte ouverte pour vous sortir de ce qui vous semble irréversible. Oui, croyez-le avec force, il y a de l'espérance pour votre avenir. Et n'oubliez pas aujourd'hui que Dieu est celui qui rend les choses impossibles possibles. Une année de dévotion de Yannis Gauthier, paru aux éditions Gospel Action Productions.